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Alors la prochaine fois que le gros Le Pen là, il se baladera dans la France, je veux vous voir gueuler comme ce soir, ok?

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2: La méditation de ce jour s'appuie sur les textes de Genèse 50, versets 15 à 21, Romains chapitre 14, versets 7 à 9, Matthieu chapitre 18, versets 21 à 35. C'est ainsi que mon Père qui est au ciel vous traitera si chacun de vous ne pardonne pas à son frère ou sa sœur de tout son cœur. Pierre a compris l'enseignement de Jésus. La réconciliation au sein de la communauté chrétienne passe par le pardon. Mais aussitôt, il envisage des échappatoires. Et si ça ne marche pas du premier coup, et ni même au second, comment faire ? La parabole que raconte Jésus est savoureuse dans son exagération tout orientale. Voilà un homme qui réclame qu'on lui efface une dette représentant une énorme somme d'argent et qui, le jour même, refuse à un autre de lui remettre une dette représentant une toute petite somme. Réfléchissons un instant. Combien de fois Dieu nous a-t-il pardonné depuis que nous sommes nés ? Un nombre incalculable d'occasions où nous avons péché contre lui. Alors, en conséquence, quelle attitude devrions-nous avoir à l'égard des frères et sœurs qui nous ont fait du tort ? L'intention de cette parabole rejoint ce que Jésus a exprimé dans la prière du Notre Père. Pardonne-nous nos offenses, comme nous pardonnons aussi à ceux qui nous ont offensés. Une cohérence indispensable entre le pardon reçu et le pardon donné. Méditation a été préparée par Christian Bonnet.
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Chers frères et sœurs, la foi rend-elle malheureux? C'est la question que je me pose en ce jour, parce que cette année, l'Assemblée du désert, qui se tient à Mialet actuellement, a choisi pour thème Marie Durand. Marie Durand qui passa la plus grande partie de sa vie enfermée dans la tour de Constance à cause de sa religion. Il y a 250 ans, en juillet 1776, alors que les États-Unis déclaraient leur indépendance, mourait Marie Durand. Cette femme fut arrêtée à l'âge de 19 ans en raison de sa foi protestante, en un moment de l'histoire de France où il n'était donc pas très bon être parpaillot. Une fois qu'elle refusa d'abjurer, elle fut donc emprisonnée 38 ans. C'est le prince de Beauvau, vous voyez, Beauvau s'occupait déjà des affaires religieuses, qui était gouverneur du Languedoc et qui, lors d'une inspection, fut révolté par le sort qui était infligé à ces femmes emprisonnées dans cette tour de Constance. Incarcérées pour fait de religion. Et il obtint leur libération, ce qui fait que Marie Durand fut libérée en avril 1768. Elle mourra 8 ans plus tard, à l'âge de 65 ans. Entre-temps, pour rester dans la famille, son frère, Pierre Durand, fut pendu sur l'esplanade de Montpellier, parce qu'il était pasteur. C'est dangereux d'être pasteur à Montpellier. Nous sommes donc en droit de nous demander, frères et sœurs, si la foi ne serait pas un facteur de malheur. D'autant que les exemples contemporains de situations où des croyants souffrent, sont emprisonnés, voire assassinés, en raison de leur foi, ne manquent pas. Et n'oublions pas non plus l'autre côté de la médaille, les malheurs causés au nom de la foi, les violences, les exactions et les crimes. C'est la raison pour laquelle j'ai retenu pour notre méditation le psaume 128, car je suis le défenseur de la foi et j'aimerais prendre la défense de la foi contre cette idée selon laquelle la foi serait la cause de nos malheurs. Le psaume 128 offre un contrepoint intéressant à cette question puisqu'il déclare « Heureux l'homme qui craint l'Éternel ». Expression biblique pour parler de la foi en Dieu. Dans la Bible, lorsqu'on parle des craignants Dieu, on veut parler des croyants. La crainte de Dieu, ce n'est pas la peur, c'est ce sentiment religieux qui est fait à la fois de fascination et d'un respect révérencieux. La crainte, c'est ce que nous éprouvons aussi dans une relation amoureuse, à la fois l'attrait inconditionnel et puis la peur que ça s'arrête, la peur que l'autre trouve chez nous un défaut qui mettrait fin à l'histoire d'amour. Eh bien, c'est cela qui a présidé à cette expression « les craignants Dieu ». Craindre l'Éternel, ce n'est pas être terrassé d'angoisse et de peur, c'est la question de la foi. Au verset suivant, le psalmiste confirme que celui-ci est heureux et, pour reprendre le terme hébreu, qu'il y aura du tov. Autrement dit, que sa vie sera vivable. C'est le même mot qui est utilisé au tout début de la Genèse, dans ce récit de la création où chaque jour, Dieu vit que cela était tov. Certains traduisent par bon, mais bon, c'est un terme très ambigu, vivable. On peut passer à la phase suivante, au jour suivant, et l'homme peut voir le jour et vivre. Ce parallèle avec le début du livre de la Genèse me semble déterminant pour comprendre ce psaume 28 et comprendre ce qu'il veut nous enseigner. Et surtout, le lien qu'il y a entre la foi en Dieu et le bonheur. Et j'aimerais que vous repartiez tout à l'heure en vous disant, il y a un lien intrinsèque entre la foi et le bonheur. En effet, aussitôt après la création, il y a donc cet épisode du Jardin d'Éden. Et que constate-t-on ? Nous constatons
que les deux personnages, Adam et Ève, n'écoutent pas ce que Dieu a dit, mais qu'ils écoutent le serpent. C'est l'histoire d'un problème de confiance, un problème de foi. Manifestement, l'homme et la femme ont plus confiance dans les paroles du serpent que dans les paroles de Dieu. Et que se passe-t-il ? Adam et Ève sortent du jardin d'Éden avec trois paroles de Dieu qui ne sont pas sans rapport avec notre psaume 128. La première parole est qu'il y aura un conflit qui se perpétuera de génération en génération avec la descendance de la femme et la descendance du serpent. Et c'est à mettre en relation avec le verset 3b qui parle des fils qui sont comme des plants d'olivier. La deuxième parole est que les désirs de la femme se porteront vers son mari et qu'il dominera sur elle. Ce qui déjà commence à vous agacer un peu plus sérieusement que l'histoire du serpent qui vous laissait un petit peu indifférent. Eh bien, cette parole est à mettre en lien avec le fait que la femme est comme une vigne féconde au sein de la maison. Enfin, Dieu dit à l'homme que le sol sera maudit à cause de lui, que c'est avec peine qu'il en tirera sa nourriture, car le sol produira des chardons et de la broussaille. Et cela est à mettre en lien avec le verset 2, qui annonce la jouissance du travail de ses mains, le bonheur et la prospérité. Voyez-vous, ce que je trouve intéressant, c'est que ce que nous entendons de façon négative dans le livre de la Genèse est repris et devient positif dans le psaume 128. Et pourquoi y a-t-il une différence alors que nous avons exactement les mêmes sujets? Eh bien parce que la différence tient à la relation que l'humain entretient avec Dieu. Quand nous en sommes au moment de la sortie d'Adam et Ève du jardin d'Éden, nous sommes entièrement embarqués par le fait que Adam et Ève n'ont pas écouté la parole de Dieu, et du coup nous sommes nous aussi dans la compréhension qu'il y a une distance irrémédiable entre la parole de Dieu et nous. Mais dans le psaume 128, nous sommes bercés par le fait que l'homme est proche de Dieu, qu'il a confiance en Dieu, que c'est un craignant Dieu, et qu'il est donc dans une logique d'obéissance à cette parole. Eh bien, c'est cette différence-là qui est déterminante. Soit il est dans une sorte de défiance à l'égard de Dieu et sa vie devient douloureuse, soit il est dans un rapport de confiance, de foi, et sa vie est marquée par le bonheur. Alors vous me direz, et Marie Durand alors? Et les moines de Tibirine qui ont été assassinés, étaient-ce des mécréants en fait? Non. Et non seulement ils n'ont pas mérité ce qui leur est arrivé, mais cela n'invalide pas la promesse contenue dans le psaume, à savoir que faire confiance à la parole de Dieu provoque le bonheur. La promesse de Dieu est à comprendre non pas comme une formule magique, mais comme une pédagogie, un cheminement. Déjà, ce n'est pas parce que la Bible dit que le croyant sera heureux qu'il suffit d'être inscrit sur un fichier paroissial pour que ça aille bien pour vous. Avoir confiance en Dieu, marcher dans ses voies, c'est-à-dire suivre la pédagogie de Dieu, c'est tenir compte de ses paroles, en faire quelque chose dans notre vie quotidienne. Prenons justement les paroles que Dieu dit à l'être humain au moment de sortir du jardin d'Éden. Au moment où l'homme et la femme quittent le jardin, comprenons bien que Dieu ne s'arrange pas pour que soudainement l'accouchement se mette à faire mal, pour que l'homme se mette à dominer sur la femme, pour que les fils du serpent soient en conflit perpétuel avec les fils des êtres humains, ni pour que les prés d'herbes fraîches deviennent de la broussaille et les abricotiers deviennent des chardons. Les paroles de Dieu à ce moment précis de l'histoire ne sont pas là pour changer un jardin en enfer. Au moment où les humains deviennent autonomes,
Dieu leur décrit le monde tel qu'il est au moment où ils vont y pénétrer. En quelque sorte, Dieu les prépare en leur annonçant les difficultés qu'ils vont rencontrer. Dieu ne prescrit pas les difficultés, il ne change pas une situation facile en une situation pénible. Dieu décrit le monde tel qu'il est, de manière à ce qu'on puisse se préparer à se réagir, qu'on puisse se préparer à réagir à ce qui arrive. Voyez-vous, comme je le dis souvent, c'est à la condition de savoir qu'un accouchement est extrêmement douloureux qu'on peut demander la péridurale au bon moment. Dieu fait preuve de pédagogie. Sa parole est une parole pédagogique qui nous permet de découvrir ce qui risque d'arriver pour que nous puissions être préparés. Se préparer aux difficultés pour pouvoir les surmonter plus facilement lorsqu'elles vont survenir. Comme le font les parents avec leurs enfants lorsqu'ils quittent le domicile familial et qu'ils vont prendre leur indépendance. C'est le moment de leur parler de ce rouleau de papier toilette qui ne se change pas tout seul, par exemple. De leur dire, il va falloir que vous preniez votre part. C'est le moment de faire ouvrir les yeux sur le travail que requiert une maison où il fait bon vivre, etc., etc. Même chose pour une paroisse, même chose pour une ville, même chose pour une société. C'est vivable quand chacun travaille pour que ce soit vivable. Sinon, c'est le chaos du début du texte biblique, le tohu wabohu. Tout sauf vivable. Alors, la foi est-elle source de malheur ou source de bonheur? Eh bien, elle peut être source de bonheur dans la mesure où elle prend au sérieux ce que nous appelons la parole de Dieu et qui correspond à cette expérience accumulée au fil des siècles que contient les textes bibliques. Ces textes bibliques qui sont remplis de cette sagesse qui nous aide à savoir ce qui a plus de valeur dans la vie, savoir ce qui menace la vie. Mais évidemment, cela ne suffit pas à assurer la paix, par exemple, ni le bonheur universel. Cela nous permet d'ouvrir les yeux sur ce qui est infiniment juste pour nous, et ainsi de pouvoir orienter nos choix de vie, nos actions, dans le sens de cette justice. Mais bien souvent, nous considérons que soit des gens qui sont croyants et qui sont victimes, soit des gens qui sont bourreaux tout en étant croyants, ne réalisent ces actions que parce qu'ils sont croyants et que la foi est le moteur de tous ces malheurs. Alors pour démonter en quelque sorte cette logique, j'aimerais reprendre un épisode que vous avez certainement tous en tête. Le 1er mars 2001, les talibans en Afghanistan commencent la destruction des bouddhas de Bamiyan. Vous avez tous en tête ces énormes bouddhas en pierre qui ont été détruits. Et on se dit, voilà le résultat de la foi. La religion, ça cause ça. Mais ce que nous oublions toujours, et que peut-être nous ne savons pas, mais qui a été remis en évidence il n'y a pas très longtemps par Mathilde Leloup, commissaire de l'exposition sur la sauvegarde du patrimoine par l'UNESCO, qui est une exposition actuellement visible à la Cité de l'architecture au Trocadéro, c'est que si ces deux statues disparaissent après 11 jours de bombardement intensif du fait des talibans, c'est que ces talibans, dirigés par le Mollah Omar, deux ans plus tôt, en 1999, avaient demandé la protection de ces mêmes monuments. Le Mollah Omar avait même demandé à l'UNESCO d'inscrire ces monuments sur la liste des sites à protéger. Vous ne rêvez pas. Le Mollah Omar qui demande à l'UNESCO la protection de ces sites. Que s'est-il passé pour que ces objets de culte non musulmans soient finalement détruits? Eh bien, c'est que deux années plus tard,
il fait volte-face parce que, entre-temps, le régime taliban n'a pas été reconnu comme le régime afghan et donc n'a pas été autorisé à le représenter à l'ONU. L'UNESCO a refusé de nommer un représentant en Afghanistan, alors que les autres organisations internationales avaient des représentants en Afghanistan. Et c'est donc dans le cadre d'un rapport de force politique que le Mollah Omar a décidé de montrer que c'était lui le patron en Afghanistan. Et il a donc détruit ses bouddhas. Il a aussi détruit bien des œuvres dans les musées de Kaboul, de Ghazni et de Herat. Cela n'avait rien de religieux. Cela avait tout de politique et du rapport de force international. Bien évidemment, cet épisode ne peut pas être généralisé à tous les conflits. Mais il est bon de rappeler que la religion n'est pas la source de tous les maux. Et le psaume 128 nous rappelle justement que la véritable religion est du côté de la méditation de la parole de Dieu qui s'efforce de créer, d'édifier et non pas d'abîmer ou de détruire. Au fond, quelle est toute la différence entre l'épisode de Genèse 3 et cet épisode du psaume 128? C'est que dans le psaume 128, on poursuit l'œuvre de création de Dieu. Oui, bien sûr que la terre demande que l'on sue un peu pour pouvoir en vivre. Mais quelle doit être notre perspective? Le fait qu'il y a des efforts à faire ou le fait que nous allons pouvoir obtenir notre subsistance? C'est la question du sens de la vie qui est en jeu dans le psaume 128. Et à partir du moment où quelqu'un a du sens dans sa vie, alors la vie n'est plus la même. Pensons à ce randonneur qui, en plein Moyen-Âge, va en direction de Paris et sur son chemin, il entend des bruits de caillasse, il entend quelqu'un qui maugrait et qui râle. Et il s'approche de cette personne qui est en train de casser des cailloux et qui lui dit « Mais mon brave, pourquoi es-tu en train de te plaindre ?»« Bah, enfin, tu vois bien, je casse des cailloux, quel est l'intérêt ?» Bon, effectivement. Il poursuit son chemin en direction de Paris et puis là, il entend des bruits de cailloux. Et il s'approche et puis il voit quelqu'un qui est en train de taper sur les cailloux. Il lui dit « Que fais-tu ?»« Eh bien, je suis en train de préparer les cailloux que mon contremaître m'a demandé de faire. » « Ah bon, très bien. » Il continue en direction de Paris et puis là, il entend une sorte de sifflotement, quelqu'un qui est en train de siffloter une rengaine tout à fait joyeuse, mais il entend aussi les bruits de cailloux et il s'approche de cette personne et il lui dit « Mon brave, que fais-tu ?» Eh bien, tu vois, là, je suis en train de tailler une pierre qui va ensuite permettre la construction d'une très grande cathédrale à Paris. Cette histoire pour dire que la question du sens que nous donnons à notre quotidien, à notre vie, est déterminante sur notre sentiment de bonheur ou de malheur. Et le psaume 128 attire notre attention là-dessus, en distinguant bien ce qui nous appartient et ce qui appartient à autrui. Le malheur que nous

Nous pouvons avoir des sauvageons à la maison, mais nous pouvons aussi avoir des jeunes gens qui sont tels des oliviers, qui vont être extrêmement fructueux et qui apporteront leur contribution à la marche de l'ensemble. Au fond, chaque chose dépend de nous-mêmes. Et la parole de Dieu est un chemin d'espérance qui indique le sens que peut prendre notre engagement personnel. C'est la distance qu'il y a entre cet idéal de vie que nous révèle la foi et les circonstances actuelles qui nous attristent et qui nous font mal. Au fond, c'est à chaque fois que nous nous disons « c'est pas encore le royaume » qu'il y a un petit goût de malheur dans notre bouche. Et la vérité historique, c'est que ce n'est pas la foi qui a mis Marie Durand en prison. C'est l'iniquité de ceux qui détenaient le pouvoir à l'époque. Ce n'est pas la foi qui a assassiné les moines de Tibirine, mais leurs assassins, des êtres de chair et de sang, animés par la haine de l'autre, qui ne supportent pas l'amour du prochain. Ce psaume 128 est intéressant, parce qu'en portant un regard de foi sur la même situation que Genèse 3, il nous montre de quelle manière la foi peut métamorphoser le chagrin et le malheur en un véritable bonheur. Un bonheur qui ne se construit pas en fonction des autres, mais qui est un bonheur pensé de manière absolue, c'est-à-dire devant Dieu. Le psaume 128 nous conduit à un changement de perspective, à une conversion du regard, et c'est le regard que nous portons sur les situations qui détermine notre propension au malheur ou au bonheur. Amen.

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2: La méditation de ce jour s'appuie sur les textes de Genèse 50, versets 15 à 21, Romains chapitre 14, versets 7 à 9, Matthieu chapitre 18, versets 21 à 35. C'est ainsi que mon Père qui est au ciel vous traitera si chacun de vous ne pardonne pas à son frère ou sa sœur de tout son cœur. Pierre a compris l'enseignement de Jésus. La réconciliation au sein de la communauté chrétienne passe par le pardon. Mais aussitôt, il envisage des échappatoires. Et si ça ne marche pas du premier coup, et ni même au second, comment faire? La parabole que raconte Jésus est savoureuse dans son exagération tout orientale. Voilà un homme qui réclame qu'on lui efface une dette représentant une énorme somme d'argent et qui, le jour même, refuse à un autre de lui remettre une dette représentant une toute petite somme. Réfléchissons un instant. Combien de fois Dieu nous a-t-il pardonné depuis que nous sommes nés? Un nombre incalculable d'occasions où nous avons péché contre lui. Alors, en conséquence, quelle attitude devrions-nous avoir à l'égard des frères et sœurs qui nous ont fait du tort? L'intention de cette parabole rejoint ce que Jésus a exprimé dans la prière du Notre Père. Pardonne-nous nos offenses, comme nous pardonnons aussi à ceux qui nous ont offensés. Une cohérence indispensable entre le pardon reçu et le pardon donné. Méditation a été préparée par Christian Bonnet.
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1: Chères auditrices et chers auditeurs, bienvenue à notre émission. Est-ce que vous êtes prêts, installés confortablement dans le siège de votre voiture qui vous emmène vers d'autres aventures? Eh bien là, nous partons en Égypte avec Praline Guépara, qui est conteuse, née au Liban, vivant en France. C'est une femme formidable. Si vous voyez un spectacle d'elle, allez-y les yeux fermés. Elle est traductrice de contes de l'anglais en français, de l'arabe en français. Et elle a traduit de nombreux contes, et dont celui-ci, égyptien. Et où, dans celui-ci, nous trouverons le motif plutôt rare, où un homme va se transformer en femme. Oh, pas très longtemps, juste le temps d'un bain. Bien. Eh bien, allons-y. Musique, s'il vous plaît. Joanne, en avant.

0: Il était une fois un pêcheur qui était très pauvre. Il vivait de ce que son filet voulait bien rapporter. Tous les jours, il prenait 3 poissons. Un pour lui, un pour sa femme et un pour son fils. L'histoire commence quand il passe une journée entière sans rien pêcher. Juste avant le coucher du soleil, pourtant, il prend un tout petit poisson qui ne ressemble à aucun autre, car ses écailles sont de toutes les couleurs. Il demande à son fils de le mettre dans son sac. Le fils prend le poisson et tout en marchant, il le regarde. « Oh, il est si petit et il ne ressemble à aucun autre. À quoi peut-il bien servir ?» Et hop, il le jette dans le fleuve. Quand son père le voit, il se met à crier « Mais fils de chien, tu ne mangeras pas ce soir !» Le lendemain, le père passe la journée au bord du Nil, rien. Et juste avant le coucher du soleil, il prend un seul poisson de toutes les couleurs, tout petit. Le même que la veille. Il le donne à son fils, qui le porte. En chemin, le fils regarde le poisson, le trouve vraiment trop petit et le jette encore une fois dans l'eau. Le père est fou de rage. Le troisième jour, la même chose. Cette fois, quand le pêcheur voit son fils remettre le poisson dans l'eau, il voit rouge et hurle. « Va-t'en, je ne veux plus te voir, disparais de ma vue !» Et le jeune homme s'en va. Il s'appelle Hassan. Il a tout juste un peu d'eau et un morceau de pain quand il prend le chemin qui s'offre à lui. À midi, il s'arrête pour manger. Il prend le morceau de pain. Quand un pauvre derviche plus vieux que le temps s'approche et lui dit « Me donneras-tu un peu d'eau à boire ?» Hassan partage l'eau et le pain avec le derviche. Et quand le repas est terminé, le vieillard demande « Eh, où vas-tu ?»« Comme un bateau à la dérive, je suis le chemin qui s'offre à mes pieds. »«
1: Alors, viens avec moi !»

Ils vont de ville en ville, de village en village. Un chemin les prend, un autre les dépose. Un jour, ils arrivent dans une ville immense. Le derviche dit à Hassan : « Je vais au marché, nous acheter quelque chose à manger. Toi, tu m'attends ici. Et si tu es fatigué, entre dans ce café. » Le jeune homme est très étonné par tout ce qui l'entoure. Il n'a jamais vu autant de monde de sa vie. Il n'a jamais entendu autant de voix et de bruit, une agitation, un mouvement, un chambardement. Les passants vont dans tous les sens. Il est là, debout, bouche bée, dépaysé. Il n'entre pas dans le café, mais reste dans la rue. Soudain, il entend « Rentrez chez vous! Rentrez chez vous !» Les passants disparaissent tous comme par enchantement. Le café où il devait attendre son compagnon ferme. Hassan est toujours là, debout, à la même place. Et où voulez-vous qu'il aille? Il ne comprend pas ce qui se passe autour de lui. Une vieille femme passe rapidement. « Mais rentre donc chez toi! La fille du roi va au hammam. Si tu la vois, elle te fera tuer !» Avant même de comprendre ses paroles, il la voit s'éloigner. La fille du roi, et justement, la voilà. Elle est confortablement installée dans une voiture tirée par 4 chevaux, entourée de servantes qui l'accompagnent à pied. Elles sont précédées d'un détachement de soldats. Quand la voiture arrive à la hauteur de Hassan, il aperçoit le visage de la princesse. Oh, elle est si belle qu'il ne peut plus détacher son regard d'elle. Il reste figé, pétrifié. Quand elle le voit debout, qui la regarde, elle est en colère et ordonne à ses gardes de l'arrêter. Les soldats emmènent Hassan et le jettent en prison.

0: voilà le derviche qui revient. Il cherche Hassan partout, mais nul ne l'a vu. À part la vieille femme qui lui raconte ce qui s'est passé. Il cherche une maison, s'y installe et attend la nuit. Quand le silence enveloppe la ville, il prend au fond de sa poche deux cheveux de Hassan qu'il garde depuis plusieurs jours. Il les brûle et récite une formule magique. Au même moment, son jeune compagnon de route arrive par la fenêtre. Il raconte son histoire au derviche. Pendant qu'il l'écoute, ce dernier peut voir combien le jeune homme est fou d'amour de la princesse, mais en homme sage, il ne pose pas de questions. Au fil des jours, le mal d'amour de Hassan empire. Il a perdu le sommeil. Il a perdu l'appétit. Il ne boit plus. Aucun remède, aucune formule, aucune potion ne réussit à lui redonner goût à la vie. Le derviche a tout essayé, mais il finit par reconnaître qu'il n'y peut rien. Et il n'y a que l'objet de l'amour qui puisse guérir le mal d'amour, songe-t-il. Et il dit, tu guériras, mon fils, tu guériras. Tu verras la fille du sultan. Il ouvre une petite boîte de colle et à l'aide d'une petite tige, il enduit les cils de Hassan un à un avec la poudre grise. Il récite des formules, note des inscriptions et quand il a fini, il dit « Maintenant, tu peux aller la voir. »«
1: Mais comment puis-je aller la voir? Ils me tueront. »
0: Ce col te rend invisible. Tu peux faire ce que tu veux maintenant. »

temps dort dans son lit. Il s'approche, la regarde. Oh, elle est encore plus belle que dans son souvenir. Il l'observe longtemps. Il ne peut résister à l'envie de se coucher à côté d'elle. Il se fait tout petit, pour ne pas la réveiller. Il ferme les yeux et respire l'odeur de sa peau et de ses cheveux. Il tremble de tout son corps et ne réussit pas à trouver le sommeil. Le lendemain matin, une servante apporte à la jeune princesse un plateau chargé de mets délicieux et parfumés. Elle se réveille et confie à la servante « Ah, toute la nuit, j'ai eu l'impression que mon lit était devenu trop petit pour moi. Je me suis sentie à l'étroit, comme si quelqu'un partageait ma couche. « Oh, tu as dû rêver !» répond la servante en riant. « Hé, il est peut-être temps de te trouver un mari !» Elle fait sa toilette, s'habille, puis s'installe pour manger. Hassan se met à côté d'elle, le plus près possible, pour sentir sa peau contre la sienne. Et heureux, il mange, tous en comptant. La princesse est étonnée de voir les plats se vider si vite. Elle a pourtant moins d'appétit que d'habitude. Elle est gênée comme si quelqu'un l'observait sans qu'elle puisse le voir. Elle sent qu'elle n'est pas seule. Et pourtant, elle ne voit personne. La nuit suivante et celle d'après, Hassan a dormi auprès de sa belle. Les sens se tourneboulaient. Pendant 2 jours, il a partagé tous ses repas. Elle croit devenir folle. Elle respire mal, elle se sent à l'étroit dans sa peau. Au bout de 3 jours, elle fait appeler le sultan son père. « Père, ou je deviens folle, ou bien il y a quelqu'un d'autre que moi dans ma chambre. Fais ce que tu voudras, mais je ne peux plus supporter de me sentir épiée de la sorte. » Le sultan donne l'ordre à ses soldats de trouver l'intrus. Il ferme portes et fenêtres, fouille les moindres recoins. Personne. Alors une vieille femme toute édentée dit « Si quelqu'un se cache ici, je le trouverai. Apportez-moi des épis de maïs verts et de la bouse de vache encore molle. » Elle allume un grand feu dans la chambre de la jeune fille et y jette les épis de maïs et les bouses de vache. Une fumée dense se dégage. Elle est assez épaisse pour aveugler un diable. Tous ceux qui sont là, tous pleurent, suffoquent, se mouchent. Les yeux de Hassan se mettent à larmoyer aussi, et les larmes, petit à petit, font couler le col de ses cils. Il éternue, tout le monde le voit, ou plutôt voit d'abord ses pieds, puis ses genoux, ses cuisses, son corps et sa tête. Les injures fusent, les femmes hurlent, un inconnu a été découvert chez les femmes et il est de nouveau jeté en prison. Quelques heures plus tard, des crieurs annoncent dans toute la ville « Hassan aura la tête coupée demain matin !» Le derviche envoie immédiatement un message au sultan. « Hassan est mon fils. Je demande la main de ta fille pour lui. » Le sultan, en colère, appelle son vizir. « Un homme de rien du tout ose me demander la main de ma fille unique pour ce Hassan de malheur ? Va immédiatement le chercher !» Quand le vizir arrive chez le vieillard,

0: tard, après avoir traversé de bout en bout la ville, il lui demande de le suivre. « Oh, pas avant de t'avoir offert le thé, noble vizir !» Ils boivent deux ou trois verres de thé et partent ensemble. Ils se dirigent vers le palais du sultan à l'autre bout de la ville, le vizir devant, le derviche derrière. Sur le chemin, le derviche fait apparaître un palais magnifique qui brille comme un joyau.
1: « À qui appartient ce palais ?»
0: demande le vizir.
2: « Mais c'est le vôtre !»«
1: Comment ça, le mien ?»«
2: Mais oui, entrons !»
0: Ce palais n'avait pas d'égal en beauté. Les deux hommes vont de salle en salle, de chambre en chambre. Des couloirs sans fin s'étendent devant eux. Des meubles en marqueterie, incrustés de nacre. Des tapis de soie aux mille couleurs, des brocarts, des opalines. Une merveille, un régal pour les yeux. Le vizir est étonné et ravi. Il sourit comme un enfant quand ils arrivent dans une salle circulaire. Dans la pénombre qui y règne, le vizir distingue les motifs du carrelage. En marbre bleu, blanc et rose. Les volets fermés empêchent la chaleur d'y pénétrer. Il y fait une fraîcheur étonnante. Le vizir, fatigué par sa marche sous un soleil de plomb, n'a plus qu'une seule envie, dormir.
2: Il fait frais ici. Je vais faire une petite sieste, mais je compte sur toi pour ne pas être en retard au palais du sultan.
0: Et il s'endort. Il peut toujours compter sur le derviche pour le réveiller. Et le sultan, lui, il attend.
1: Il attend depuis bientôt 3 heures. Il perd patience, envoie ses soldats à la recherche du vizir.
0: Ils vont d'abord chez le derviche.
2: Je n'ai vu personne.
0: Il demande à tout le voisinage. Personne n'a la moindre idée du lieu où ils peuvent le trouver. Ils font le tour de la ville, sillonnent les rues, les impasses, les venelles. Personne, toujours personne. Et ce n'est qu'au bout de 2 heures qu'ils finissent par trouver le vizir. Il est couché sous une mule. Il dort. Ses vêtements sont trempés car la mule à plusieurs reprises a uriné sur lui. Il supplie les soldats de n'en dire mot à personne. Il leur donne à chacun une bourse bien pleine et leur fait jurer de tenir l'affaire secrète. Quand le sultan voit le vizir arriver, il demande
1: « Mais où est le derviche ?»«
2: Il refuse de quitter sa maison, à moins que tu n'ailles toi-même le chercher. »«
1: Va le chercher !»
0: hurle le sultan.
1: « Ou je te fais couper la tête !»
0: Allons-y tous les deux alors. Et cette fois, c'est en compagnie du sultan que le vizir se rend chez le vieil homme. Le vieillard les accueille à bras ouverts et leur offre le thé.
1: « Ni thé ni café !» dit le vizir. « Allons !»«
0: Mais où allons-nous ? » demande le derviche.
1: « Tu le sauras en temps voulu !»
0: « Eh bien, allons !» Et les trois hommes se dirigent vers le palais. Le sultan marche devant, suivi du vizir qui est lui-même suivi du derviche. Chemin faisant, ils arrivent à la place du marché. Et là, un palais magnifique s'offre à leurs yeux. Il est 1000 fois plus beau que celui du sultan. Les murs sont de briques d'or et de briques d'argent.
1: Le sultan n'est pas content. « Qui a osé construire ce palais ici sans mon autorisation ? » À qui appartient ce palais ?
0: Mais c'est le vôtre, répond le derviche. Entrons. Le sultan visite le palais des caves à la terrasse. C'est une œuvre grandiose, la richesse, le raffinement, la grandeur. Ils arrivent enfin dans une salle où l'odeur de fleurs d'oranger les accueille au milieu de la salle. Une baignoire de marbre remplie d'eau cristalline et parfumée. Le sultan dit « Il fait si chaud dehors, je vais prendre un bain. » Le vizir n'ose rien dire. Le sultan se déshabille et plonge dans la baignoire. Au moment où sa tête disparaît sous l'eau, il a de longs cheveux nattés, des hanches bien rondes, une poitrine voluptueuse, une femme. Il est une femme debout sur la rive d'un fleuve. Un homme, l'air hargneux, s'approche et lui demande « D'où viens-tu ? » « Eh bien, je ne sais pas. » Quand il comprend qu'elle est seule, il l'attrape et hurle « Viens avec moi !»« Mais lâche-moi, ne me touche pas, je suis le sultan !»« Ah, t'es le sultan et moi un éléphant !»« Quel sultan, espèce de folle ! Allez, viens !»
2: L'homme la traîne avec brutalité derrière lui. Quand ils arrivent chez lui, elle voit ses 3 femmes et ses 25 enfants. Elle nettoie, astique, lave, fait à manger. Tous lui donnent des ordres et des coups de pied, la brutalisent, l'injurient, et à la fin de la journée, ils la nourrissent de miettes. Le lendemain, elle doit laver tout leur linge sale. Elle va à la rivière, dépose le tas de linge par terre. Elle a chaud. Elle se déshabille et plonge dans l'eau. Quand elle ressort, la tête du sultan apparaît à nouveau dans la baignoire. Il a l'air hébété. Le vizir et le derviche l'attendent. « Comment était ton bain ?» demande le vizir avec un sourire mielleux.
1: « Excellent ! Rien de tel pour te remettre en forme. Tu devrais essayer.
2: « Oh, majesté, j'ai un peu froid, j'ai pas envie de prendre un bain. »
1: « Tu n'as pas froid !» hurle le sultan. « Nous sommes au cœur de l'été, il fait 45 degrés à l'ombre. Je t'ordonne de te déshabiller et de plonger dans cette baignoire !»
2: Le malheureux vizir est obligé d'obéir. Dès qu'il a la tête sous l'eau, les mêmes cheveux longs nattés, la même femme, elle est debout sur la berge, la même brute arrive, il est muni d'un bâton cette fois.
1: « Fille de 36 chiens, il te faut une journée entière pour laver le linge. T'es là depuis ce matin et t'as encore rien fait. »
2: Il la roue de coups. Pour lui échapper, elle saute dans la rivière et dès qu'elle disparaît sous l'eau, la tête du vizir émerge. Le temps d'ouvrir un œil, de fermer un œil, il est debout, là dans la baignoire. Il tremble. Le sultan, un sourire moqueur sur les lèvres, s'approche de lui et lui dit tout bas à l'oreille. « Agréable, n'est-ce pas ? »
1: Formidable, répond le vizir.
2: Et s'approchant le plus près possible du roi, il glisse dans son oreille. « Tu devrais marier ta fille. » au fils de cet homme, le plus vite possible. » Et le sultan lui répond, « Depuis le temps que t'es payé à ne rien faire dans mon palais, je crois que voilà le meilleur conseil que tu ne m'aies jamais donné. »

chers auditeurs, chères auditrices. Et ils ont marié les deux jeunes gens. C'est la noce qu'on entend. La noce était grandiose. Elle a duré 40 jours et 40 nuits. J'étais pas invitée, mais je suis quand même là pour vous raconter cette histoire-là.

Auditrices et chers auditeurs, merci d'avoir écouté cette histoire jusqu'au bout. Je ne sais pas si vous l'avez prise au début, mais vous pourrez toujours écouter le début de cette histoire car elle passera en podcast grâce à nos chers techniciens. Et je vous souhaite une bonne semaine avec le plaisir de vous retrouver la semaine prochaine. Car ça en vaut la peine.

0: Tesla, lui dit-il.
1: Rien.
0: Quoi ?
1: Rien ?
0: Peu de choses, mais encore. Le collier dont je suis attaché, de ce que vous voyez, est peut-être la cause.
1: Attaché ?
0: Dit le loup.

0: Bonjour à toutes et à tous et bienvenue dans Aéropage, votre rendez-vous littéraire sur FM+. Aujourd'hui, nous allons parler de thriller, de disparition, de science, de renseignements et de secrets de famille avec un formidable roman, Les Aubes Noires, publié aux éditions d'Avalon. L'histoire commence à Kaliningrad en 2003. Alexandre, un mathématicien franco-ukrainien, est enlevé sous les yeux de sa femme et de leur fille Salomé. 20 ans plus tard, Salomé est devenue mathématicienne à son tour. Son oncle Anatoli lui propose de rejoindre un mystérieux institut en Sibérie. À partir de là, le passé et le présent vont se rejoindre, les certitudes vont progressivement vaciller. Un thriller qui mène donc une histoire familiale à des enjeux scientifiques et géopolitiques. Pour en parler, j'ai le plaisir de recevoir son auteur aujourd'hui et pour la rentrée littéraire d'Aéropage. Bonjour Nicolas-Raphaël Fouque.
1: Bonjour Nathalie Boulay.
0: Je suis ravie de vous retrouver. Je disais troisième, donc quatrième fois. Toujours dans le thriller quand même. Hein.
1: Un plaisir partagé. Alors, toujours dans le thriller. Les choses vont peut-être un petit peu évoluer puisque j'ai deux autres romans que j'ai écrits, mais on en parlera peut-être tout à l'heure. Un en littérature blanche qui sortira l'année prochaine, je crois, au mois de juin. Et puis, un polar. Alors, cette fois-ci, qui n'est pas un thriller, mais vraiment un polar procédural, très, très noir. Et qui, lui, effectivement, sera un petit peu différent de ce que j'ai l'habitude de faire.
0: Parce qu'on va en parler en fin d'émission, vous êtes aussi éditeur, donc vous lisez beaucoup de textes et de thrillers. Le thriller aujourd'hui c'est très très large. Là, Les Aubes Noires, c'est presque un thriller d'anticipation. Alors d'anticipation et d'histoire, il y a tellement de choses qui se mélangent et on va en parler longuement quand on va parler du livre. Aujourd'hui, le genre thriller, c'est difficile quand même à étiqueter.
1: Alors, c'est du roman à suspense. Alors, on peut retrouver effectivement des choses qui peuvent se mélanger. On peut avoir du polar. Parfois, certains peuvent même y mettre une goutte d'horreur. Bon, moi, c'est effectivement pas tout à fait ce que je souhaite en faire. Je dis pas que les autres ont tort. Je dis simplement que moi, ma manière d'écrire du thriller, c'est le suspense. Mmh. C'est ce qui doit conduire le lecteur à tourner la page. Et donc j'essaye de proposer une littérature que j'espère à la fois un peu exigeante mais accessible, dans laquelle on a envie de tourner les pages et de se demander ce qu'il y a derrière chacun de ces chapitres. Et donc j'essaye de penser mon écriture comme étant quelque chose d'utile. Alors il peut y avoir des moments où on ralentit un peu, parce que ce qui est utile, c'est qu'à un moment on prenne le temps de découvrir l'environnement dans lequel on se trouve, mais j'espère qu'à aucun moment, mais vous me le direz, j'espère qu'à aucun moment on ne s'ennuie à la lecture.
0: Ça, on s'ennuie, et je vous ai raconté en off les conditions de lecture très rapides que j'ai eues, et non, je ne m'en suis pas du tout ennuyée. C'est intéressant parce que vous n'avez pas commencé par le policier. C'est vrai que c'est la seule chose que je n'ai pas lue de vous, c'est le cycle de Kaftor.
1: Oui, c'est un roman historique.
0: Oui, et de quelle époque alors ?
1: Alors, il est très très ancien, enfin il est très, non pas l'écriture du roman puisque je l'ai publié en 2021, je l'ai écrit en 2019-2020. C'est un roman quasiment mythologique. Ça se passe un petit peu avant la guerre de Troie. On a une île dans la Méditerranée et cette île domine intellectuellement, commercialement, vraiment toute la Méditerranée, y compris les Achéens, donc qui sont en Grèce, et cette île est alliée avec Troie. Et puis un jour, un tsunami met un terme à ce côté magnifique, cette domination magnifique de cette île qui s'appelle Kaftor, dont on retrouve quelques traces dans des textes anciens sans qu'on sache réellement où elle se trouve. En tout cas, il y a plusieurs candidats pour sa localisation, un petit peu comme la ville de Troie. Et cette civilisation s'est mystérieusement évanouie à peu près à l'époque à laquelle je la situe. J'ai essayé d'imaginer ce qu'elle était devenue, puisqu'on dit disparaît pas totalement, enfin jamais totalement, et le roi de Kaftor, qui se trouve sur les hauteurs narrateur assiste impuissant à la disparition de son peuple, puisque tout ce qui est en dessous, lui, il est sur la colline, tout ce qui est en dessous est ravagé par le tsunami, et ne reste dans le palais royal que les aristocrates et les esclaves. Et donc, il y a un moment, il va falloir se parler, parce que si on veut survivre, il va falloir s'organiser, il va falloir un peu se faire confiance. Et de ce point de départ, il se dit aussi que ceux qui attendent de dominer la Méditerranée, c'est-à-dire les Achéens, des cités achéennes qui se trouvent de l'autre côté, elles n'ont pas été victimes du tsunami, puisque le tsunami est arrivé avec un angle particulier, mais les autres ont été préservés. Et donc, ils se disent, les Achéens vont nous tomber dessus, ils vont nous terminer. Et donc, nous allons trouver la seule solution qui nous reste, c'est d'embarquer dans des barques de pêcheurs, puisqu'il y a un port de pêche qui se situe de l'autre côté de l'île, qui, lui, n'a pas été affecté par le tsunami. On met les survivants sur les bateaux de pêche et on quitte la Méditerranée parce que on a quelques dépendances dans des îles dans l'Atlantique et on va s'y réfugier. Sauf que ces îles dans l'Atlantique dans lesquelles des colonies finalement ont été installées, ont évolué de manière séparée, et est-on bien certain qu'on va leur réserver le meilleur accueil. Et au moment où ils s'engagent pour essayer de se sauver, eh bien, la flotte achéenne les prend en chasse, mais discrètement.
0: Donc on comprend quand même avec la passion, avec ça, d'ailleurs ça donne envie de le lire, Nicolas, que votre port d'entrée, ça a quand même été l'histoire au début, avant le thriller.
1: Alors, j'ai commencé par écrire du thriller, deux romans.
0: D'accord.
1: Que j'ai réécrit ensuite parce que je les trouvais pas tout à fait à mon goût après quelques années. Donc j'ai commencé, j'ai une première phase il y a une quinzaine d'années, j'ai écrit deux romans dans une autre maison d'édition. J'ai récupéré les droits, je les avais remis chez Avalon, mais entre-temps je les ai réécrits. Et
0: d'accord.
1: Donc 15 ans après, j'en ai fait autre chose. Et puis oui, je suis revenu à l'écriture avec Kaftor. À l'origine, c'était pas pour être publié, c'était pour mes enfants. Je voulais leur écrire un grand récit mythologique sur 500 pages, puisqu'il y a deux tomes. Et donc j'ai voulu les emmener là-dedans.
0: Parce qu'alors au début, vous êtes pas du tout dans ces univers-là. Vous êtes magistrat financier, c'est ça le vrai.
1: On n'est jamais très très loin de la littérature noire quand on fait.
0: Non, mais on est loin de la mythologie quand même.
1: Oui, on est loin de la mythologie. Oui, oui, mais oui, effectivement, j'étais magistrat financier. Mais quand j'ai commencé à écrire du roman noir, j'étais pas magistrat financier. J'étais, je faisais autre chose.
0: Dans la santé.
1: J'avais été directeur d'hôpital, puis ensuite j'avais été directeur général adjoint d'une grande collectivité locale dans l'est lyonnais, la ville de Vénissieux. Et puis bon, les années
0: mais
1: passant.
0: Mais l'écriture, elle a toujours été quand même là, même même ado, même enfant.
1: Oui, oui, oui. Alors, j'essayais d'imaginer des histoires. Je faisais, j'ai fait. Alors, il y a bien longtemps, j'ai fait un bac cinéma audiovisuel. Donc, forcément, on a un rapport à l'image qui est particulier. Donc, on raconte des choses, on tourne des courts métrages. Et puis, j'ai aussi fait du théâtre. Donc, voilà. Il y a un certain nombre. J'ai toujours été attiré par la question de la narration. Finalement, écrire un livre, c'est simplement se donner probablement plus de liberté que lorsqu'on doit filmer. On est seul devant le papier, et le papier ne refuse pas l'encre, et forcément, et toutes les idées qui nous viennent, on peut les proposer. Et donc il y a des libertés formidables que la littérature nous offre et qui sont beaucoup plus contraintes effectivement par les moyens de l'image et du cinéma.
0: Mais en parlant d'idées, tiens, qu'est-ce qui est à la base de l'Aube noire? Qu'est-ce que l'auteur que vous êtes voulait dire? Enfin, qu'est-ce que vous vouliez aborder? Bon, il y a évidemment le portrait formidable de Salomé, mais je dirais que c'est pas anecdotique, parce que c'est pas anecdotique. On va en parler tout de suite après, hein, dans la quête personnelle de Salomé. Mais moi, ce qui m'a quand même sidéré, c'est cette réinvention de l'histoire, hein, puisque le livre, ce sont des portes ouvertes entre plusieurs périodes de l'histoire. Qu'est-ce qu'au début, quelle est l'idée de départ de ce livre?
1: J'avais envie d'écrire un livre qui soit, vous venez de le dire, mais c'est la quête d'une enfant, puis d'une jeune femme, c'est la quête du père. Et elle cherche son père qui a disparu, on le lui a enlevé, elle était toute jeune, on le lui a enlevé pour des raisons qu'elle ne comprend pas. Et donc elle cherche avant tout à essayer de comprendre pourquoi son père a disparu. Qu'est-ce qui fait qu'un modeste mathématicien, c'est un prof de maths, c'est un bon mathématicien, mais qu'est-ce qui fait qu'un prof de maths peut à un moment être enlevé par le FSB,
0: D'une façon extrêmement violente. Hein.
1: De façon extrêmement violente. Et devant femme et enfant. Donc on l'emmène, on lui met un sac sur la tête. Et il disparaît. Elle n'en entend plus jamais parler. Et donc elle se pose la question. Et je pense que tout enfant qui se trouve privé d'un parent comme ça essaie d'imaginer qui était ce parent, essaie de comprendre ce qui s'est passé, pourquoi il lui a été ainsi arraché. Et là, elle va faire quelque chose qui me semble extraordinaire, c'est-à-dire qu'elle accepte de rentrer dans une organisation qui est une organisation qui est dominée par le FSB, avec comme seul objectif qui est celui de comprendre ce qui s'est passé, pourquoi son père lui a été enlevé, qu'est-ce que le FSB lui voulait. Et donc, elle accepte de faire un sacrifice, puisque c'est une part d'elle-même. Mmh. Elle a en elle... Évidemment, cette méfiance est plus qu'une méfiance, puisque ce que le FSB peut représenter, forcément, elle l'a en horreur, et elle accepte de rentrer dans cette structure, dans cette organisation, simplement pour essayer de comprendre ce qui s'est passé, qu'est-ce qui a animé et qu'est-ce qui a justifié qu'on puisse lui faire ça.
0: Mais une fois qu'on a ce personnage et cette quête, qu'est-ce qui vous a donné envie de le mettre dans ce maelstrom d'histoire qui est presque digne de John le Carré? Je veux dire, tout d'un coup, on part dans l'espionnage, mais un espionnage qui est presque aussi fantastique. Hein. On est à la limite du fantastique quand même à des moments. Comment justement placer une quête intime dans une aussi grande histoire entre 1917 et je dirais presque 1905, hein, et nos jours?
1: L'idée, c'était effectivement de faire un roman à tiroir. J'aime bien faire des romans à tiroir. Alors, j'ai des romans qui s'étalent sur des périodes très très longues, puis j'ai des romans qui sont qui sont beaucoup plus ramassés, hein, qu'on peut lire, qui suivent quasiment la temporalité, un peu comme dans 24 heures chrono, c'est-à-dire qu'on les lit quasiment en temps réel dans lesquels s'exécute l'action. Et là, je sors de l'écriture, effectivement, d'un polar procédural qui se déroule sur 8 jours, quasiment minuté. Les hommes noirs, c'est beaucoup plus long, c'est beaucoup plus dilaté. L'idée est effectivement d'emboîter. Alors, il y a un fil directeur, évidemment, qui est le personnage de Salomé et de sa quête. Et sa quête, elle va toucher à l'intime, avant tout. Elle va toucher au géopolitique, parce qu'il se passe effectivement sur une question géopolitique. Et elle va découvrir une technologie et elle va comprendre que son père était associé à une découverte technologique extrêmement importante. Certains la qualifieront de science-fiction. Au moment où j'ai écrit Les Hommes Noirs, c'était probablement de la science-fiction. Aujourd'hui, les choses changent très très rapidement. Elle va découvrir que ce sur quoi travaillait son père avait des conséquences politiques. Et comme toute découverte, elle est ambivalente. Mmh. C'est-à-dire qu'elle peut apporter aussi quelque chose qui peut être un bienfait, comme elle peut aussi apporter des choses extrêmement sombres. Et le fait que le FSB ait voulu mettre la main sur ce sur quoi travaillait son père, Alexandre, n'est pas pour rien, effectivement, dans la disparition d'Alexandre. Et là va se jouer un jeu qui est celui de savoir qui manipule qui.
0: Alors, une fois qu'on extrait justement cette quête intime, il y a tout le travail sur 1917. Hein, vous parlez de la révolte des femmes, c'est quand même comme ça que ça a commencé. Et puis, bien sûr, il faudrait presque pas le dire, mais c'est vraiment tellement un beau chapitre. Hein, vous m'avez rappelé le numéro 34, où vous créez une scène qui est presque, comme le dit, enfin d'ailleurs, on peut la citer, parce que je vais lui
1: confier. Corinne Gilly.
0: Voilà, Corinne Gilly, elle dit c'est presque célinien, c'est une scène, je dirais même aussi, ça m'a fait penser au Revoir là-haut, c'est-à-dire une scène de guerre dans les tranchées où, en définitive, on va tuer un jeune moustachu qui est déjà quand même dans la haine, hein, qui n'aime pas déjà les étrangers et qui s'appellera Hitler. Donc vous réinventez l'histoire, mais pour pouvoir réinventer sereinement l'histoire, Nicolas, il faut la connaître. Alors déjà, première question, est-ce que c'est une période qui vous intéressait avant d'écrire le livre? Moi, c'est une période que j'adore. Reds, moi j'étais voir Reds au cinéma quand j'étais...
1: Magnifique film de Warren Beatty.
0: Magnifique film, vraiment. Et c'est une période que j'aime. J'aime le docteur Jivago et on va comprendre aussi que vous. Mais est-ce que c'était une période qui vous intéressait déjà beaucoup? Et est-ce que ce qui se passe en ce moment dans le monde... évidemment, je pense qu'on se connaît quand même un petit peu. Évidemment, vous êtes concerné, mais Poutine, Trump, etc., Il faut déjà avoir beaucoup de documentation et de connaissances avant de se lancer en toute liberté, je trouve.
1: Alors oui, évidemment, j'aime l'histoire, j'aime particulièrement cette période. Bon, il se trouve que dans ma formation, j'ai aussi suivi quelques études historiques, notamment en histoire contemporaine. Ce qui se passe en Russie est quelque chose qui est absolument incroyable. Et là, quand je dis en Russie, ça peut être aussi bien valable pour ce qui se passe au tournant de 1917 et de ce qui intervient un petit peu avant, de ce qui se passe aujourd'hui. Et quand vous analysez ce qui se passe dans la Russie d'aujourd'hui, on se retrouve, enfin, je trouve qu'il y a des parallèles qui sont absolument saisissants. À un siècle d'écart, on est dans une guerre qui est une guerre de territoire, avec une volonté de la part, on va le dire, de Poutine, qui est celui de capter une partie d'un territoire qui n'est pas celui de la Russie, même si lui essaye de le justifier par des raisons historiques qui sont tout à fait discutables, parce que même si on parle de la Crimée en disant la Crimée était russe, oui, mais enfin elle était tatare aussi avant, oui, et puis on pourrait remonter à très très loin avant, et puis avec des raisonnements de cette nature-là, on refait l'Empire romain, oui. Et puis on peut même aller chercher d'autres empires qui ont précédé celui de l'Empire romain.
0: C'est d'ailleurs une des
1: choses
0: sur lesquelles se repose Israël aussi.
1: C'est la puissance des représentations. En géopolitique, c'est la représentation qui fait aussi qu'à certains moments il puisse y avoir des éléments conflictuels. Alors, je ne vais pas porter de jugement par rapport à ça, dire qu'aujourd'hui, 2026, hier, 1916, donc à 100 ans d'écart, on est dans une situation, il y a une guerre longue, il y a une guerre sale, et c'est une guerre territoriale, la révolution russe surgit de ce terreau qui est celui d'une population qui est saignée à blanc, pour des raisons qui ne sont pas absolument évidentes. Alors, on peut les comprendre, on peut les analyser, les comprendre au sens les appréhender. Moi, personnellement, je ne les partage pas. Alors, on va probablement me dire, un jour, j'ai discuté avec une Russe qui m'a dit qu'elle n'était pas du tout d'accord avec ma manière de voir les choses, et je comprends qu'elle n'était pas d'accord parce qu'elle trouvait que le discours du Kremlin, et notamment porté par M. Peskov, était tout à fait valide. Moi, personnellement, j'y suis assez peu sensible. Donc, je pense qu'il se passe aujourd'hui quelque chose en Russie qui ressemble, qui a en tout cas un parfum de ce qui s'est déroulé dans la grande guerre de 1914-1917 et qui a conduit à la révolution.
0: On n'arrive pas à savoir le nombre de morts exact en ce moment, hein, de Russes. Enfin, j'ai entendu parler de plus de 200-250 000. C'est énorme.
1: Et 1 million de personnes qui sont mises hors champ, c'est-à-dire qui sont blessées grièvement, en tout cas.
0: Ça va être toute une génération de jeunes qui va lui manquer à Poutine après. Jusqu'où, juste par exemple, il pourrait y avoir une révolte des mères russes qui vont revenir. Est-ce que vous pensez qu'il peut y avoir, comme en 1917, une révolte des Russes en disant maintenant, Poutine, ça suffit?
1: Je pense que c'est souvent au moment où on s'y attend le moins que les choses interviennent. La Russie a réussi à nous surprendre à plusieurs reprises au cours du XXe siècle. La révolution russe n'était pas attendue. Marx ne l'avait pas particulièrement prédit à cet endroit-là et pensait qu'elle serait plutôt dans un pays industriel. Or, ça arrive dans une population qui intervient. Enfin, c'est un moment agricole. C'est un moment où, effectivement, se pose la question de l'alimentation, se pose la question des morts et pour quelles raisons. Pose la question des inégalités.
0: C'est d'ailleurs, excusez-moi, je vous interromps, mais c'est très important dans le livre parce que le personnage du père, c'est ça qu'il veut.
1: Oui, oui, oui.
0: Enfin, c'est un monde qu'il aimerait atteindre. Alors, après, il y a les. Mais il y a cette phrase très courte, hein, dans le roman où il dit ce que je veux, c'est qu'il y a la paix, il y a le pain, il y a. Voilà. C'est une quête aussi de lui. Il y a la quête de la fille vis-à-vis du père, mais il y a aussi la quête du père vis-à-vis d'un monde apaisé.
1: Oui, alors il y a effectivement cette dimension qu'on découvre plus tard dans le roman, c'est-à-dire que il y a une ambivalence du père, et parce que le père a aussi son propre agenda, son propre objectif. Je crois que c'est quelqu'un qui aime profondément la Russie, mais qui la voudrait différente. Et si vous vous situez au point d'intersection, c'est-à-dire 1917, le début 1917, et la révolution qui est celle de 1917, qui est conduite avec un certain nombre de personnages, et notamment notamment celui d'Alexandre Kerensky, on s'aperçoit que on essaye, enfin, on peut avoir l'idée, mais qu'est-ce qui se serait passé si cette révolution de 1917, cette première révolution de 1917, avait prospéré, et c'est-à-dire qu'elle n'avait pas fait l'erreur de vouloir à tout prix poursuivre la guerre du tsar, mais avait recherché une paix avec les Allemands, comme l'ont fait les bolcheviks après. Et donc, s'était concentré sur la question de la paix et du pain, s'ils avaient fait ce choix-là, qu'est-ce qui se serait passé? Eh bien, le bouleversement historique aurait été absolument incroyable. Et donc, c'est un peu cette idée-là.
0: Après, c'est ça qui est passionnant dans le livre, c'est que, enfin, on se dit toujours, et si les Spartakistes et si Rosa Luxembourg avaient réussi, est-ce que Hitler serait arrivé au pouvoir? Enfin, voilà, en réinventant l'histoire d'une façon romanesque, on fait des choses formidables. Voilà, parce que individuellement, on ne peut pas faire grand-chose. On va marquer une petite pause musicale que vous avez choisie pour nous. Alors, c'est docteur Zhivago. Alors, il faut nous en dire plus un peu.
1: Alors, c'est le docteur Zhivago. Alors, on dit Zhivago parce que c'est la traduction anglaise, enfin américaine. C'est le film de David Lean. Alors, pourquoi le docteur Zhivago? Ben, tout simplement parce que dans le docteur Zhivago, c'est l'histoire de 1917 qui est racontée au travers du regard de Yuri Zhivago, qui est un médecin qui est plutôt sympathisant des idées. À la fois de la démocratie, il est un peu dépassé, puis il se confronte aussi à ce que devient le bolchevisme. Et donc moi je trouve que c'est à la fois, c'est d'abord un roman, c'est celui de Boris Pasternak, évidemment, avec une dimension intime forte, puisqu'il y a une question de poésie, c'est un poète, c'est un médecin, mais aussi un poète. Zhivago, c'est quelqu'un qui aimerait aussi que la Russie soit différente. C'est quelqu'un qui appartient plutôt à la classe supérieure, qui est élevé, qui perd sa mère, mais qui est élevé par des amis, enfin qui va découvrir, qui découvre l'amour aussi à travers sa femme Tonia, et puis qui va découvrir un amour qui va le submerger davantage, qui est celui de Lara. Et je vous propose peut-être d'écouter le thème de Lara.
0: Voilà, merci Nicolas, à tout de suite.

0: Merci Jules qui nous accompagne ce matin pour envoyer les musiques, faire les sons, voir que tout se passe bien. Jules, c'est pas ta première émission ? Eh ben voilà, alors on souhaite bienvenue à Jules, chers auditeurs, qui va faire un service civique jusqu'au 4 mai avec nous. Voilà, un joli Jules qui a fait la foire des associations et qui déjà le premier jour assure comme un fou. Mais j'espère que tu te feras autre chose que de l'enregistrement, Jules, et surtout des choses qui t'intéressent. C'est bienvenue au nom de la radio à Radio FM+. On est ravis de t'avoir avec nous. Et on remercie du coup Léonie de t'avoir trouvé. Voilà. Allez, on va repartir en Russie avec Nicolas Raphaël Fou qui est venu ce matin nous parler des aubes noires. Alors déjà, ce titre qu'on comprend à un moment, comment vous l'avez trouvé? Alors c'est un lieu, vous pouvez nous en dire plus quand même? Il faut pas trop en dévoiler sur le livre, hein, parce qu'il y a tellement de surprises de page en page, mais quand même, un titre ça interpelle, on achète des fois un livre pour un titre. Pourquoi ce titre et qu'est-ce que c'est que les aubes noires? Parce que normalement les aubes c'est blanc ou clair en tout cas.
1: Oui, mais c'est un lieu, je ne sais pas si on peut le qualifier de lieu, oui, c'est un endroit, voilà, qui est à la fois un endroit suspendu entre différentes réalités. C'est un point dans lequel on se retrouve avec soi-même et on en fait, comment dire, on y retrouve ce qu'on est profondément. Voilà, aller au-delà me semblerait compliqué.
0: Je voudrais
1: laisser au lecteur le soin de découvrir ce que peuvent être les aubes noires et je pense qu'il dépend de chaque personne qui s'y situe.
0: Alors on va revenir en avant.
1: Ouais.
0: Au début
1: du livre.
0: Oui. On ouvre un livre. Là, vous l'ouvrez. On en a déjà un peu parlé en début d'émission, mais par une scène forte. Donc, c'est des gens qui rentrent dans un appartement, qui cassent tout, qui piquent le mec avec un sac sur la tête, qui quand même amoche la mère, hein, aussi.
1: Ouais.
0: Et puis, la disparition de la petite fille, qui en définitive n'est pas loin. Mais bon, c'est pas ça que je vais mettre en avant. C'est la scène très forte. D'ailleurs, c'est une chose qui est à noter dans le livre. Ce sont, il y a 7 parties.
1: 7, il me semble.
0: 7, voilà, ouais. Mais avec des chapitres très, très, très, très courts dedans. C'est-à-dire que c'est même pas du patch-turner, là. C'est plus que ça. C'est vraiment... on s'appesantit sur aucune scène. Je crois qu'il n'y a pas une scène dedans qui dure plus que 4 ou 5 pages. Hein. Ça doit être la plus longue.
1: Il y a peut-être un chapitre un tout petit peu plus long qui est le moment où Tonia, la mère, décide de prendre un peu ses distances avec Kaliningrad. Oui.
0: Mais sinon, c'est une volonté, je pense, d'écrire des choses, d'avoir une écriture comme ça, extrêmement rapide. Et avec cette scène forte, c'est important pour un auteur
1: D'attraper, oui.
0: Oui.
1: Oui, oui, oui. Bon, je crois que la mission d'un auteur, en tout cas, c'est comme ça que je travaille. Moi, l'idée, c'est vous me faites confiance, vous achetez mon livre, vous ouvrez, vous lisez les 2-3 premières pages. J'espère que vous entrez dans cette histoire. Et la promesse que je vous fais, c'est je vais vous prendre par la main, peut-être par l'épaule, et je vais vous emmener.

0: lecture. La promesse que je vous fais, c'est que vous vous ennuierez pas.
1: Et oui, plus que ça même, moi je peux dire, mais bon, ça il n'y a que moi qui peux le dire. Bien sûr qu'on ne s'ennuie pas, et justement le fait de faire des chapitres, il y a 84 chapitres dans un livre de 260 et quelques pages, ça évite, je ne vais pas être du tout gentille, mais je passe les 50 premières pages de la Chartreuse de Parme, parce que les guerres napoléoniennes de Stendhal, personne, j'ai du mal. Mais ça évite alors je ne compare pas à Stendhal, ce que je n'aime pas c'est les trop de descriptions, c'est très beau hein, au niveau littéraire, hein, je ne dis pas ça, en plus quand l'intrigue démarre c'est un livre fabuleux, mais est-ce que le fait de vouloir faire des chapitres comme ça assez courts évite de s'attarder dans des champs lexicaux, vous voyez ce que je veux dire?
0: Alors oui, alors après ça c'est un choix, je sais que d'autres écrivent différemment, je respecte, et par ailleurs moi les 50 premières pages de la Chartreuse de Parme, je les trouve plutôt intéressantes, les allers-retours sur effectivement,
1: ça c'est votre côté amateur d'histoire,
0: dans la bataille, oui, puis c'est les focalisations, parce qu'il y a un jeu, Stendhal s'amuse,
1: je déteste Napoléon, c'est ma haine pour Napoléon, voilà.
0: Mais bon, quand on fait abstraction de ça, voilà. Bon, mais c'est pas mon préféré, je préfère le Rouge et le Noir quand même par rapport à la Chartreuse de Parme, peut-être parce qu'on rentre peut-être plus rapidement dans le livre. Non, je vous ai fait un aveu tout à l'heure, c'était que j'ai été rentré par la narration, plutôt par le cinéma. Et donc, j'essaye de faire des romans qui sont plutôt des romans visuels, c'est-à-dire des romans dans lesquels on se projette. Moi, j'aime beaucoup l'idée, c'est cette idée merveilleuse qui est arrivée au 19e siècle, qui était de se dire, on peut faire le théâtre dans un fauteuil. Et je me dis qu'on peut peut-être aussi avoir une narration qui est une narration rapide, rythmée, cadencée, qui ne cède rien à l'exigence littéraire, mais qui vous emmène et puis qui vous fait voyager et qui vous fait découvrir quelque chose. Quand je parlais tout à l'heure du voyage de Tonia en Russie, il y a quelques descriptions. Mais ces descriptions, elles sont faites pour être dynamiques.
1: Et dedans, et alors en plus, justement, vous parlez cinématographique, il y a plein de. C'est un livre, et dans votre écriture, il y a beaucoup de choses extrêmes. Par exemple, les odeurs. Vous en parlez beaucoup. Les odeurs de transpiration, les odeurs dans le train. Vous parlez des odeurs. Elle est assise à côté de quelqu'un. Dès le début déjà, quand Tonia se réveille, elle est, voilà, les odeurs. Même quand vous parlez de Poutine, les odeurs de tabac froid et de cuir. Il y a énormément de choses comme ça d'ambiance, alors je dirais des parfums d'ambiance, mais c'est pas que olfactif, hein, c'est les regards. En peu de mots, avec une économie de mots, vous mettez quand même, à chaque fois que vous décrivez un lieu, il y a quand même ce que c'est, l'odeur, ce qu'on voit, ce qu'on entend aussi, beaucoup. Hein, quand ils ont les sacs, ou par exemple quand il y a la scène du scratch, elle est très rapide cette scène où il y a un camion, on ne dit pas pourquoi, je dis juste ça, qu'il y a un camion qui est renversé par une voiture, il y a une phrase pour dire le choc, mais c'est ça, c'est-à-dire que c'est une écriture fourmillante de sensations. On vous le dit ça aussi,
0: mais parce oui, que... et puis ben, je pense que je suis aussi imprégné par les lectures peut-être plus contemporaines. Il y a des choses très intéressantes, notamment dans la littérature américaine, qui arrive à créer une ambiance avec peu de mots. Moi, je crois que lorsque dans une phrase vous pouvez exprimer les choses avec un minimum de mots, c'est mieux. Enfin, moi, j'aime assez travailler avec cette économie-là. Si au lieu de mettre une phrase, vous pouvez caractériser les choses en deux, trois mots, je trouve que c'est plus efficace, ça, et puis ça amène le lecteur effectivement à bouger, à vous accompagner, à pas se dire bon, je dirai la suite demain si j'ai la force d'aller jusqu'au bout. Je crois que il faut l'accompagner, oui, c'est cette promesse que j'essaye de tenir, oui.
1: Comment on passe dans l'écriture? Bon, alors il y a une chose qui nous aide en tant que lecteur, c'est que quand on change de période, et surtout quand on change, quand on passe du récit, que c'est Salomé qui prend le récit, vous avez choisi une écriture différente.
0: Oui, une police d'écriture différente, puisque c'est un roman à la fois qui est écrit à la troisième personne, et puis il y a des fragments qui sont des fragments à la première personne, qui sont cette intériorité de Salomé, qui lui permet aussi, alors on se dit on rentre dans l'intime, mais c'est aussi sa prise de distance par rapport au réel. Vous pouvez croire, si vous le lisez à la troisième personne, que Salomé joue le jeu du FSB.
1: Bien sûr.
0: Et puis, dans cette intimité,

0: Vous voyez, elle paraît très décidée à la troisième personne. Elle prend des décisions. Mais cette dans son intimité, vous voyez qu'elle passe son temps à balancer, à hésiter. Elle est confrontée à des choses qui l'interrogent, qui la perturbent. Forcément, dans le premier voyage, quand elle va découvrir quelle est l'essence même de cette technologie dans laquelle on lui demande de prendre une place, elle va découvrir quelque chose d'absolument extraordinaire. Ça va la perturber. Et comme elle est ce qui l'amène à bouger, à se remettre en question, c'est cette quête du père. À certains moments, elle accepte aussi d'être ballottée et d'être confrontée, se mettre en danger pour essayer de comprendre et peut-être retrouver celui qu'elle cherche.
1: On va en parler tout de suite après, mais il y a une question que je voulais vous poser purement technique. Le bouquin, il est extrêmement fourmillant. Je l'ai lu extrêmement rapidement et je ne m'y suis jamais perdue. Comment est-ce que vous travaillez sur un... C'est vraiment technique ce que je vous demande. Hein. Quand on est de 2003 à 2023 avec des chapitres courts et qu'on vient en 2017 et qu'on a une foule de personnages, parce qu'il y en a quand même beaucoup, annexes, hein, mais ils sont là quand même, hein, des rencontres, comment on s'y perd pas soi-même en tant qu'auteur, hein? Parce que nous, on s'y perd pas. Donc c'est déjà ça, mais c'est vous aussi à la construction.
0: La construction précède toujours le livre. Ouais. Donc je sais à peu près où je vais. Je connais ma fin. Alors parfois j'ai deux fins et je choisis.
1: Le personnage vous entraîne des fois.
0: Voilà.
1: Aussi.
0: Oui. Bah, il faut qu'il y ait aussi un peu d'autonomie du personnage. Et puis oui. Bah, je sais exactement où je vais, ce qui me donne l'avantage de pouvoir être très très efficace dans les choix que je fais. Il n'y a jamais rien au hasard, hein. Dans un film, si vous voyez un objet qui est posé en premier plan, c'est qu'a priori il va avoir une utilité deux ou trois scènes plus tard. Donc oui, je joue aussi avec le lecteur et j'évite de me laisser trop déborder non plus par l'intrigue et par les personnages. Et puis lorsque j'ai des chapitres qui finalement mènent à une impasse parce que je peux tenter quelque chose, ben je les enlève.
1: Vous réécrivez beaucoup après ?
0: Je réécris pas, je resserre.
1: Et donc, tout seul ou il y a quelqu'un qui relit aussi en même temps?
0: Non, c'est moi. Quand le roman est terminé, il est terminé. Je le donne à relire, donc je peux avoir un regard qui est extérieur où on va me dire il faudrait peut-être éventuellement préciser. Donc on va rajouter 10, 20 lignes, ou peut-être au maximum un chapitre. Mais non, il n'y a pas de modification substantielle. Le roman, il est dans ma tête. Jusqu'au dernier moment, voilà, il va accoucher, il va arriver sur le papier, mais il est extrêmement précis. Vous savez, à chaque fois je reviens sur la question du cinéma, mais il y a deux manières de faire des films. Vous pouvez faire des films comme Jean-Luc Godard, vous prenez la caméra,
1: à l'épaule.
0: Et puis à l'épaule, ou pas à l'épaule, vous tentez un truc, et puis il dit oui, mais non, là j'ai plus envie, là je suis au bout de ce que j'avais envie de raconter aujourd'hui, vous pouvez partir, ça rendait complètement fou son producteur, je crois que c'était Beauregard qui avait produit À bout de souffle, notamment, et puis alors ça rendait complètement dingue parce qu'il ne savait pas ce qu'il allait tourner le lendemain. Et
1: ça rendait dingue Gene Seberg aussi.
0: Oui, Gene Seberg, effectivement, était Belmondo était plus
1: souple là-dessus.
0: Plus souple par rapport à ça. Vous pouvez faire à la Jean-Luc Godard, ou alors vous pouvez le faire différemment. Vous prenez Kubrick, il n'y a rien d'improvisé chez Kubrick. Vous prenez Hitchcock, il n'y a rien d'improvisé chez Hitchcock. Il sait exactement ce qu'il fait. Et les seules fois où il a eu une surprise au montage, c'est les seules fois où il a fait confiance à son chef opérateur, il n'a pas mis l'œil sur l'œilleton. Bon, moi j'ai plutôt tendance à vouloir tout préparer en amont pour pas avoir de surprises. Donc effectivement tout est préparé et moi je pense que c'est mieux comme ça. Enfin voilà, j'ai appris à travailler comme ça et avec le temps ça évolue aussi.
1: Avant de marquer notre deuxième pause musicale, j'aimerais qu'on parle rapidement quand même, mais qu'on l'aborde, la quête du père. C'est quand même profond et difficile quand on a parlé du roman. C'est quand même quelque chose qui est presque avant l'atmosphère générale du roman et le lieu. Il y a quand même une chose, sans dévoiler du tout le livre, que cette quête, qui la tient depuis qu'elle a 4 ans, hein, depuis le début... ça correspond pas tout à fait à ce qu'elle... Alors, je voudrais pas qu'on en dise trop, mais c'est important parce que c'est aussi formidable dans le roman. Ça va pas répondre à son attente, tout à fait.
0: C'est normal. Quand vous cherchez quelque chose, vous pouvez parfois être surpris. parce que vous trouvez.
1: C'est pas mon père ce héros, hein, tout à fait. Hein.
0: Non, mais je pense que c'est la réalité. Mmh. Moi, ce roman, je l'ai écrit pour ma fille. Le précédent, je l'avais écrit pour mon fils. Les morts ne reviennent pas avait été écrit pour mon fils.
1: Et Kaftor pour les deux.
0: Kaftor, c'était pour les deux. Les morts ne reviennent pas, c'était pour mon fils, parce que c'était cette fois-ci l'histoire d'un père qui était.
1: Mais c'est vrai, ça transparaît vraiment quand vous écrivez ça.
0: Et oui, bien sûr.
1: C'est un héritage.
0: Et le personnage de Salomé, oui, j'ai pensé à ma fille quand j'ai écrit ce personnage. Je trouve que elle lui ressemble. Alors évidemment, elle n'a pas été confrontée aux mêmes péripéties, Dieu merci. Mais je me suis beaucoup inspiré du personnage qui est ma fille, qui aujourd'hui a 18 ans, qui est quelqu'un d'absolument extraordinaire, dont chaque jour, quand je la regarde grandir, je me dis que c'est vraiment quelqu'un qui m'impressionne. Mmh. Et donc j'imaginais ma propre fille à la recherche de son père. Et c'était aussi une manière de dire à ma fille, si un jour tu cherches qui est ton père, attends-toi peut-être à trouver peut-être ce que tu y attends, mais je ne suis qu'un homme. Et je peux aussi ne pas être exactement celui que tu imagines et que tu te projettes. Alors on a beaucoup de chance parce qu'on est très très proches, qu'on se dit beaucoup de choses. Mais elle essaye parce qu'elle vient de rentrer à Sciences Po. Alors elle se projette, elle dit
1: bah, à Paris. Je suis, elle m'a dit Reims.
0: Alors elle est à Sciences Po Paris, mais sur le campus décentralisé de Paris, puisque Sciences Po Paris a des campus décentralisés effectivement, notamment Reims, parce que c'est le campus nord-américain. Voilà, nord-américain, puisqu'elle se spécialise sur la question nord-américaine. Donc, Paris a délocalisé son campus à Reims. Et donc, elle essaye d'imaginer son père, sa mère, peut-être, aussi, non pas sur ce campus-là, puisque à l'époque, il n'existait pas, mais on était ailleurs. Mais de se dire, bah, avec 30 ans d'écart, peut-être que je vis quelque chose que mes parents ont pu vivre. Et quand ils imaginent, bah, forcément, il y a une part de projection. Et on idéalise peut-être les parents. Oui. Et donc, si j'ai quelque chose à lui dire en tant que père, c'est ne m'idéalise pas. Prends-moi tel que je suis, avec mes qualités, mes défauts. Aime-moi comme je suis. Je t'aime comme tu es. Et tu es quelqu'un de formidable. Et ce livre, bah, je l'écris pour toi.
1: Bah, c'est super. Et de mélanger justement cette force de l'intime avec la grande histoire. Oui, la petite histoire dans la grande histoire. On va marquer une deuxième pause. Alors là, je ne l'ai pas vu, le film.
0: Oui, c'est un film de Christopher Nolan.
1: Je n'en connais que la mort de... Tout le monde se moque de la mort de... C'est dans ce alors, film-là qu'elle alors, meurt.
0: Non, ce n'est pas dans ce film-là.
1: Ah,
0: puisque,
1: Marion Cotillard, non, c'est pas
0: non,
1: là-dedans.
0: C'est dans un des trois Batman, c'est dans le troisième Batman.
1: Ah, voilà, j'ai tout
0: non,
1: confondu.
0: Là, c'est un extrait de la bande originale du film Inception. Et j'ai choisi...
1: Musicien.
0: Voilà, et j'ai choisi effectivement cet extrait parce qu'Inception nous montre des réalités différentes du monde et qui sont emboîtées, qui est un monde à tiroir.
1: Eh bien voilà, tout de suite.

0: Et vous êtes toujours sur Radio FM Plus dans la dernière partie de cet aéropage de la rentrée. Nous sommes le mercredi 9. Je suis accompagnée de Jules derrière la vitre qui commence sa première émission avec moi avant de nombreuses puisque Jules sera pendant 8 mois avec nous à la radio. Et on est en compagnie, en belle compagnie avec Nicolas Raphaël Fouque. Alors Nicolas, je crois que c'est la deuxième année qu'on fait la première ensemble. Et les deux autres années, c'était avec une de vos autrices, avec Claire...
1: Claire Musiole.
0: Voilà. Absolument. Mais qui écrit en ce moment, Claire ?
1: Alors, Claire, elle écrit quand elle peut, mais elle est aussi.
0: Très
1: occupée. D'activités.
0: Atelier d'écriture.
1: À la fois personnel, professionnel, familial.
0: Je ne voulais pas qu'on se quitte, je ne voulais pas qu'on se quitte sans parler d'Avalon, puisqu'on a parlé de vos activités d'auteur, de professionnel, mais vous êtes aussi éditeur. Et aujourd'hui, éditeur dans le monde de tourmenté de la librairie et de l'édition. Je voulais qu'on mette un petit focus là-dessus. Les éditions d'Avalon, maintenant, existent depuis 5-6 ans ?
1: Elles existent depuis 6 ans. Alors, elles sont maintenant une marque éditoriale, puisqu'on est dans un ensemble plus vaste, puisqu'il y a d'autres marques éditoriales. La littérature contemporaine, maintenant, s'est autonomisée dans une autre marque éditoriale qui s'appelle La Pierre Blanche. Donc, Avalon, c'est tout ce qui est littérature de genre, le thriller, le polar, le cozy mystery... la science-fiction, donc qui se retrouve sous cette marque éditoriale. On a développé aussi d'autres marques éditoriales dans d'autres champs aussi pour couvrir l'ensemble du spectre. Et puis on aide aussi d'autres structures éditoriales soit à continuer. C'est comme ça que les éditions NEB nous ont rejoints. Ce sont une maison d'édition qui publie du théâtre, du roman, de la poésie, qui se situe du côté de Toulouse. On accueille aussi maintenant sur la partie numérique les éditions de Latinoir, qui est spécialisée autour des littératures d'Amérique du Sud.
0: Tous ces gens-là, je vous interromps, mais vous avez été président d'Héro, vous êtes toujours...
1: Alors, je suis toujours président de l'association des éditeurs de la région Occitanie. Donc qui est l'émanation régionale de la Fédération des éditeurs indépendants.
0: Et vous êtes combien
1: national. On doit être à peu près, je crois, une quarantaine, ouais, une cinquantaine
0: même.
1: De maisons d'édition sur l'Occitanie. Et l'idée, c'est de pouvoir continuer à développer des structures collectives pour que on puisse continuer à animer ce qu'on appelle, nous, la bibliodiversité, c'est-à-dire des livres qu'on ne trouve nulle part ailleurs, en tout cas dans l'édition commerciale. Alors, on a des éditeurs qui sont à la fois à but non lucratif. Il y en a d'autres qui en vivent, donc on dit commercial, mais en réalité, ce sont des éditeurs indépendants. Hein. Ce sont
0: des associatifs ou plutôt...
1: Certains ne sont pas associatifs, puisque vraiment, ils en vivent du résultat de la maison va dépendre leur salaire. Souvent, ils ne se payent pas de salaire. Donc, on est dans des situations, effectivement, de précarité qui sont importantes. Alors, nous, on a de la chance, puisque Avalon et l'ensemble des marques éditoriales qui sont associées sont à l'équilibre chaque année. Nous, on est dans un statut associatif, on ne cherche pas à gagner de l'argent, mais on ne cherche pas non plus à en perdre.
0: Mais avec un modèle aussi, bon, il nous reste une minute, donc on ne va pas partir là-dessus, mais c'est passionnant et on y reviendra, je pense même qu'on y reviendra plus longuement, mais on en reparlera. Un modèle économique différent avec du livre quasiment à la demande.
1: Alors, oui et non. C'est-à-dire que quand on republie des livres, parce que le potentiel commercial est bien plus réduit, on fait effectivement de l'impression à la demande sur des titres qui ont déjà été publiés ailleurs, abandonnés par leurs éditeurs, parce que il faut toujours de la chair fraîche, et donc ça, on trouve que c'est un peu limite. Donc c'est effectivement la question de l'impression à la demande permet de répondre à ceux qui ont envie encore de retrouver ces titres et dont on pense qu'ils ont encore un public, et donc on essaie de répondre à cet équilibre économique avec cette astuce là. Sinon, pour l'ensemble de nos inédits aujourd'hui, ils sont publiés, ils sont imprimés, on a des stocks, on a un distributeur qui s'appelle Dodd et compagnie, qui est l'ancien Dodin, vieux distributeur qui a plus d'un siècle d'existence et donc qui permet d'avoir des stocks et donc de faire des installations en librairie,
0: voilà,
1: avec tout ce que ça implique, avec les retours, avec le coût économique des retours. On essaie de limiter le pilon. Enfin, c'est vraiment un combat de tous les instants.
0: Eh bien, merci beaucoup, Nicolas Raphaël Fouque, d'avoir été notre invité dans ce premier aéropage 2026-2027. On a parlé des Aubes Noires, un thriller publié aux éditions d'Avalon et disponible chez tous les libraires.
1: En commande, absolument.
0: En commande, voilà. Et puis, peut-être lors de salons. Et on se retrouve vite parce qu'on vient de se donner rendez-vous. Alors, je vous le donne tout de suite, le 21 octobre, mais on vous en parlera. On fait un teasing, il va se passer quelque chose autour des éditions d'Avalon. Merci beaucoup pour ces aubes noires, qui est un lieu, un moment. Hein, voilà. Et merci beaucoup pour ce beau portrait de Salomé. Et puis d'autres portraits, des surprises, parce qu'il y a des surprises jusqu'au bout dans le livre. À très bientôt.
1: Merci Nathalie, à très bientôt.
0: À très bientôt.
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1: Je ne sais pas si vous avez remarqué, Thérèse, il y a une espèce de deuxième couche à l'intérieur.
2: Nous continuons à analyser cette merveilleuse citation du sémiologue Roland Barthes. Depuis quelque temps, il me semble qu'il y a des signes concordants d'une montée de l'anti-intellectualisme, qui est une pulsion, historiquement petite bourgeoise extrêmement dangereuse, parce qu'elle est la plupart du temps contiguë au racisme et au fascisme. C'est un racisme de langage, on ne tolère pas le langage de l'autre. Et aujourd'hui, je choisis d'analyser le minuscule passage « Une pulsion historiquement petite bourgeoise ». Pour bien faire, pour comprendre ce que ça signifie d'écrire que l'anti-intellectualisme est une pulsion historiquement petite bourgeoise, il faudrait analyser ce que c'est qu'une pulsion, ce que c'est que la petite bourgeoisie, ainsi que la façon dont l'anti-intellectualisme s'est construit dans l'histoire. On se doute qu'on n'a pas le temps de le faire en une toute petite dizaine de minutes, mais on va essayer d'indiquer des pistes. D'abord, on l'a vu la dernière fois rapidement, le terme intellectuel, utilisé comme substantif, est né au XIXe siècle. D'abord adressé à Flaubert, et puis ensuite utilisé lors de l'affaire Dreyfus pour stigmatiser ceux qui prenaient position en faveur de Dreyfus. Revenons à la pulsion. Pour le dire vite, une pulsion, on le sait, c'est quelque chose d'irrépressible. Étymologiquement, c'est une poussée, presque un réflexe, quelque chose qui est, disons, viscéral ou épidermique, comme on voudra. Barthes postule que pour la petite bourgeoisie, l'anti-intellectualisme est comme un réflexe. On pourrait même dire que c'est ce réflexe qui définit la petite bourgeoisie. Les petits bourgeois détestent les intellectuels, qui, d'ailleurs, le leur rendent bien. Ce qui les oppose le plus, c'est le rapport à ce qu'on appelle le bon sens. On l'a vu lorsqu'on a essayé de définir comment l'intellectuel était construit par l'anti-intellectualisme primaire. L'intellectuel, pour l'anti-intellectualisme ordinaire, c'est quelqu'un qui coupe les cheveux en quatre, qui refuse le plaisir de groupe, qui fait son intéressant, bref, qui ne rentre pas dans le moule. La petite bourgeoisie fait régner la pseudo-évidence d'un bon sens qui n'est qu'un assemblage plus ou moins verni d'opinions imposées. Le conformisme moral s'appuie sur un conformisme intellectuel où les opinions remplacent les idées. Il s'est passé une chose particulièrement étrange, disons ces 30 dernières années. C'est le retour en grâce de l'opinion. C'est pas une chose neuve que l'opinion cherche à s'imposer. C'est même une lutte très ancienne que les philosophes ont toujours menée pour distinguer la doxa, l'opinion, de l'idée. Tant la pente qu'on dit naturelle conduit à l'opinion. Le problème, c'est que pour les humains, le naturel est problématique. Mammifère, d'accord, mais parlons. Ce n'est pas que le langage ne soit pas naturel, c'est qu'à partir du moment où il y a langage, il y a décollage avec le naturel. Or, l'opinion se situe peut-être précisément, en ce moment, à notre époque, à cet endroit où la question du naturel se repose, à nouveau, avec d'un côté un changement d'attitude par rapport aux animaux et à l'écologie en général, et de l'autre, le développement de l'intelligence artificielle. Que sont les êtres humains? C'est ça, la question qui se repose. Ils sont en pleine redéfinition, et c'est bien pour cela que les luttes entre différentes visions de l'humanité sont aujourd'hui si brûlantes. L'opinion, aujourd'hui, ça semble être un compromis entre le naturel et la pensée. Pas quelles opinions on a, le fait même de confondre l'opinion avec l'idée. On pourrait dire que l'opinion, c'est un « bah, pff, moi, je sens ça, et parce que je sens ça, je dis que c'est ce que je pense ». L'opinion, c'est comme une sorte de cote mal taillée, une sorte de compromis étrange entre l'animal et le cérébral, et ça donne une impression d'équilibre. Impression tout à fait fausse, mais qui paraît vraie parce qu'elle est modérée. Ou plus exactement, parce qu'elle semble modérée. Et ce qui pose un tas de problèmes, c'est que on se trouve très libre quand on exprime haut et fort une opinion, alors qu'en fait on ne l'est pas du tout. Et c'est pourquoi les philosophes autrefois, les intellectuels aujourd'hui, sont très hostiles à l'opinion. Ils ne sont pas hostiles au fait que les gens aient des opinions. Ils sont hostiles au fait qu'on confonde une opinion avec une idée. Parce que contrairement à ce qu'on pense et à ce qu'on croit profondément, on n'est pas libre de ses opinions. Et dès qu'un intellectuel dit une chose pareille, on lui tire dessus à boulets rouges de tous les côtés. Ceux qui croient sincèrement qu'ils sont libres et ceux qui ont intérêt à ce que la majorité ne soit pas libre. Parfois, pas souvent, mais parfois les pouvoirs ont eu intérêt à ce que la majorité soit citoyenne, même s'il est arrivé la plupart du temps qu'ils le prétendent plus qu'ils ne le désirent. Aujourd'hui, l'immense majorité des pouvoirs veut une majorité qui consomme. Pas une majorité de citoyens, pas une majorité d'hommes et de femmes qui sachent penser, pas une majorité apte à lever le voile et à comprendre les mécanismes qui les appauvrissent et, comme on le disait autrefois, qui les aliènent. La démocratie est dévoyée. Un peu comme le baccalauréat, il faut que tout le monde ait le bac et donc on baisse le niveau. Il faut que tout le monde vote. Alors on confond idées et opinions et on admet qu'on puisse voter à partir d'une opinion. Alors que chacun devrait avoir la liberté de voter à partir d'une idée. Et que la démocratie, ça devrait être donner à chacun la possibilité de transformer son opinion, qui est une impression non vérifiée et qui est manipulable, en idée. Alors que depuis des millénaires, on a soigneusement différencié une opinion d'une idée et qu'on ressentait, grâce à la philosophie d'un Platon par exemple, une honte à confondre une opinion et une idée, on s'est mis à faire comme si c'était pareil, et même comme si l'opinion plus spontanée était plus vraie et plus fiable. Quel retournement spectaculaire! Et on retrouve là la question qu'on posait tout à l'heure. Une opinion, c'est une impression qu'on a et qu'on n'a pas vérifiée. On peut avoir une opinion, c'est pas un problème. On a le droit de dire ce dont on a l'impression. Le problème, c'est quand on soutient que parce qu'on a cette impression, alors c'est vrai, quand on fait ce raccourci-là. Et c'est un problème particulièrement actuel, même s'il a toujours existé, parce qu'aujourd'hui, dans un monde qui va vite, dans un monde qui doit aller vite parce qu'il est obsédé et gouverné par la performance, on nous propose toujours des tas de raccourcis. Ce qui est un problème en soi, puisque, comme l'écrivait le philosophe Jacques Ellul, la technologie, c'est ce qui remplace la réflexion par le réflexe. Qui plus est, ces raccourcis qui semblent nous faciliter la vie, mais qui peut-être nous privent du temps nécessaire à la réflexion, ces raccourcis, en plus, donc, sont construits par une minorité de gens qui voient le monde d'une façon unique. Pensée unique qu'il faut ici tout de même nommer pour ce qu'elle est, une vision d'un monde organisé par l'argent. Or, que le monde doive être organisé par l'argent, n'a rien d'une évidence. Est-ce que c'est vraiment une vision du monde qui nous rend plus humains? Pour le dire autrement, il n'est vraiment pas sûr que les opinions que nous défendons soient en réalité ce que nous pensons. Parce qu'actuellement, nos opinions sont manipulées. Et parce que de toute façon, une opinion, c'est rien d'autre qu'une impression, et qu'une impression peut être tout à fait fausse ou faussée. Si je suis fatiguée, par exemple, je peux avoir l'impression qu'il fait froid, alors que ce n'est pas le cas. Et puis encore faudrait-il être d'accord sur ce que ça signifie, il fait froid. Un intellectuel, c'est pas quelqu'un qui détient la vérité sur ce qu'est ou ce que n'est pas le froid. Mais c'est quelqu'un qui va déployer des questions. Or, c'est une chose très utile, notamment en face du pouvoir. Parce que les questions nous rendent plus humains, c'est-à-dire plus nous-mêmes. Le pouvoir, c'est ce qui, par la force ou par emprise, veut imposer sa vision. Le pouvoir, c'est quelqu'un qui impose à tous de sentir le froid parce qu'il a froid, même si sa vision est erronée, même s'il n'a pas froid, mais fait semblant, parce qu'il veut nous vendre des radiateurs. Et nous aurions tout intérêt à savoir si nous avons besoin ou pas de radiateurs. Si nous voulons utiliser l'argent que nous gagnons à acheter des radiateurs, alors qu'au fond, nous n'avons pas froid. Alors qu'au fond, nous aimerions nettement mieux avoir moins besoin d'argent et avoir plus de temps pour nous rendre compte qu'il fait beau et que nous avons tant de choses à nous dire. Alors qu'au fond, nous avons tant de plaisir à nous découvrir des idées différentes qui rendent au monde et à notre humanité la variété de ses couleurs. Et cela, cette joie et cette variété, ce sont des choses que le pouvoir n'aime pas tellement parce que cela nous donne une force incroyable, une force que l'argent ne peut pas donner, une force qui longtemps n'a pas pu s'acheter et qui s'appelait liberté. Allez.

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3: Amis d'aujourd'hui, de demain et de toujours, bonjour. En ce dimanche après-midi, je suis vraiment très très content de vous retrouver pour une nouvelle émission du Gospel de Jimmy. J'espère que vous passez un bon moment et que voilà quoi. En tout cas, voilà quoi. J'espère que vous avez aussi passé une très très bonne idée et que la rentrée pour ceux qui rentrent à l'école ou qui reprennent le boulot se passe très très bien. Et que n'oubliez pas aussi que c'est le moment ou jamais si vous voulez chanter du gospel, parce qu'en plus il y a des nouvelles cours de gospel avec Aona Gospel, mais aussi avec la Gospel University Choir. Non seulement nous sommes à Nîmes le lundi, mais maintenant nous sommes le mercredi du côté de 7 et à Juvignac le jeudi. Donc merci vraiment de votre fidélité. Et normalement aussi cette année nous allons fêter les 20 années d'existence de cette magnifique émission. J'ai nommé le Gospel de Jimmy. Merci vraiment à tous de votre fidélité à cette radio et à cette émission. Et pour commencer notre émission dans la joie et dans la bonne humeur, nous allons écouter non pas une mais deux chansons du groupe Soul Traverse Quartet, qui est normalement aussi, si vous êtes sur Facebook, vous verrez aussi, en fait, Soul Traverse Quartet, c'est le groupe qui n'existe plus mais qui était créé à l'origine par Fotewin. Et pourquoi je vous dis ça? Parce qu'il a déjà mis aussi des liens aussi pour ça, pour vous donner des informations par rapport au prochain festival Révolution qui aura lieu en 2027. Mais en attendant, on va écouter deux titres de groupe Soul Traverse Quartet, Praise the Lord et Down in My Soul. On écoute ces deux magnifiques chansons du groupe Soul Traverse Quartet.

Merci, chers amis, vraiment de nous faire confiance, d'être fidèles à cette émission, le Gospel de Jimmy, en ce dimanche après-midi. C'est vrai que vous aurez pu profiter pour faire autre chose, mais quand même, vous êtes quand même là, tranquillement, et ce, peu importe que vous soyez à la maison, dans votre voiture ou ailleurs. Et ça m'a fait vraiment plaisir que vous puissiez quand même continuer à écouter le Gospel de Jimmy. Merci vraiment de votre fidélité, et nous allons poursuivre, parce qu'en fait, comme c'est le dimanche, quoi, j'ai pas trop envie de trop parler, de trop vous inviter, mais j'ai surtout envie de laisser la musique parler, et on va écouter deux autres titres à nouveau de nos amis du groupe Soul Quavers Quartet. On va écouter Oh Lord, Oh My Hand ainsi que It's There All The Time. Deux magnifiques chansons que je suis content de partager avec vous. Je vous remercie vraiment de votre fidélité et je vous rappelle que le Gospel de Jimmy, donc c'est tous les dimanches comme aujourd'hui, de 15h à 16h et surtout le vendredi de 17h à 18h. Et oui, et cette année, nous sommes partis ensemble pour fêter les 20 années officielles d'existence de cette émission de radio. Et tout ceci était possible uniquement grâce à vous. Donc, merci beaucoup de m'avoir permis de vivre ces 20 merveilleuses années en votre présence tout le week-end pour pouvoir partager cette magnifique chanson. J'ai nommé le Gospel et le Négo Spirituel. Donc, on va écouter ces deux magnifiques chansons du groupe Soul Quavers Quartet. Donc, Oh Lord, Oh My Hand ainsi que It's There All The Time. Merci beaucoup.

Merci, chers amis, de votre fidélité. Nous poursuivons notre émission dans la joie et dans la bonne humeur avec deux autres titres de nos amis Soul Travers Quartet, un groupe dirigé par Fred Lewin. Et à l'époque, il y avait dans ce groupe Emma Maggi, Sylvie Padra et David Bardi. Donc, que des grands noms du gospel et du négo spirituel dans mon pays. Je ne sais pas si j'aurai tous ces gens qui seront présents physiquement lors des 20 ans de notre émission, mais au moins, je pourrais leur demander de nous envoyer quand même un petit message audio sympathique quand même, comme histoire quand même qu'ils puissent quand même tous participer à cette émission. Merci beaucoup, chers amis, de votre fidélité. Donc, je vous propose d'écouter maintenant deux derniers titres de nos amis du groupe Soul Travers Quartet. I'm Coming Lord, chanson que j'ai enseignée à la Gospel University Choir, ainsi qu'à Aouna, ainsi que la chorale Aouna à l'époque. Donc, merci vraiment de votre fidélité. Et on va écouter dans ces deux, et I Go, et oui, et I Go, voilà, donc je reprends, donc on va écouter maintenant I Come In Lord et I Go, deux derniers titres du beau répertoire du groupe Soul Travers Quartet, et après on va écouter le collectif Emen. Merci à vous.

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1: Bien, chers amis, le temps passe très vite, mais nous sommes toujours au gospel de Jimmy et nous avons à peu près encore 20 minutes à passer ensemble dans la joie et dans la bonne humeur. Et c'est vrai que ce sont des artistes que j'aime bien passer pour les fêtes de Noël, parce que mine de rien, ça va arriver très très vite. C'est le collectif Amen qui nous vient de Cincinnati. C'est la rencontre entre le jazz, la musique classique et le gospel. Et le premier titre de leur répertoire qu'on va écouter maintenant, c'est un opératoire. Donc, opérateur, c'est le prochain titre. Vous savez quoi, on va écouter deux titres de leur répertoire. On va écouter Operator et Walk Him Up, deux magnifiques chansons de ce magnifique collectif que vous connaissez, parce que ça m'arrive de temps en temps quand même de passer leurs chansons, surtout à l'approche des fêtes de fin d'année. Merci vraiment de votre fidélité. Le gospel de Jimmy continue jusqu'à 16h.

une belle petite balade que va maintenant nous interpréter ce collectif Emen. C'est Form d'Instance. J'adore cette chanson de leur répertoire et je suis vraiment content de pouvoir vous la partager avec vous. Et je vous rappelle, si vous avez tout oublié pendant les vacances, que le gospel de Jimmy, c'est le dimanche de 15h à 16h et le vendredi de 17h à 18h. Et que si tout va bien, le 18 octobre, avec quelques artistes, je ne sais pas si tous les plus connus seront présents parce qu'ils ont tous un emploi du temps très chargé, surtout à l'annonce des fêtes. Mais au moins, j'espère qu'on sera quand même un petit nombre afin quand même qu'on puisse passer un bon moment ensemble. Merci de votre fidélité, chers amis, et nous allons écouter maintenant From a Distance, le collectif Emen.

temps est vraiment contre nous, mais il nous reste encore quelques minutes pour pouvoir écouter au moins une ou deux chansons, chers amis. Qu'est-ce que vous en pensez si on écoutait Obese the Lord, toujours avec le collectif Amen? Je pense même qu'on va terminer l'émission avec ce magnifique collectif qui nous vient de Cincinnati aux États-Unis. En tout cas, merci vraiment de votre fidélité et nous poursuivons jusqu'à 16h notre émission dans la joie et dans la bonne humeur. Et surtout, j'espère vraiment que vous passez un bon dimanche après-midi. Obese the Lord avec le collectif Amen.

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1: Bon, ben, chers amis, merci vraiment de votre fidélité à cette émission Le Gospel de Jimmy. Comme toujours, j'ai passé un agréable moment avec vous et je suis d'ores et déjà impatient de vous retrouver vendredi prochain pour une prochaine émission du Gospel de Jimmy sur le 91 FM. Et surtout, il me tarde vraiment qu'on puisse tous ensemble, avec le maximum d'artistes disponibles, pouvoir venir fêter ensemble les 20 ans d'existence de cette émission Le Gospel de Jimmy, qui normalement aura lieu le dimanche 18 octobre de 14h à 17h. Et en plus, si tout va bien, on va essayer de faire, on va faire cette émission en direct. Enfin, donc, franchement, ça va être quelque chose de super sympathique. Merci à vous, merci de votre fidélité. Restez fidèles à FM+. Et on se retrouve vendredi prochain à 17h. Merci beaucoup et bonne fin de journée.

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Tes yeux voient dans un éclair les chandeliers endormis et ne se ferment pas devant l'âcre lueur éclatant des fusils. Federico Garcia.

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0: 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Bienvenue à tous dans Blues Time, le blues d'hier et le blues d'aujourd'hui. Une heure de blues pour faire passer le vôtre.
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Amis du blues, bienvenue dans Blues Time, émission d'été, émission allégée. Allégée quelque peu en commentaire, mais certainement pas en musique. Et cette émission s'est ouverte avec les confidences de Robert Johnson à Tom Principato. Robert Johnson, Told Me So, titre de Tom Principato, un personnage que j'adore. Un personnage qui navigue entre des styles très différents en gardant son intégrité d'âme et sa technique incomparable au niveau de la guitare. Allez, on poursuit et on reste dans un groove légèrement différent en revenant en Europe. Bonne écoute.

vous êtes bien connecté sur le 91 FM à Montpellier. Vous écoutez Blues Time. Cette séquence s'est terminée avec Swamp Music, un titre dû à Shooter Jennings, un parent du countryman Waylon Jennings. Et cette piste avait quelque peu un petit parfum de Lynyrd Skynyrd. C'était précédé par le Suisse. Donc là, on était encore en Europe, avec Hank Sidhoué avec son Six Blade Knife. Pour cette émission, on poursuit avec Dave Thomas, extrait de son dernier album 2026, Bless Dave Thomas, un bluesman anglais qui joue depuis les années 70. Donc on retrouve sur cette piste, sur cet extrait, un parfum du British Blues, et en particulier quelque chose qui rappelle un petit peu l'aura et l'ambiance de John Mayall. Je vous laisse apprécier et découvrir peut-être. Bonne écoute à tous.

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1: Allez, c'était une piste acoustique d'Arlen Roth, au summum de sa forme, avec cette piste très inspirée qui date de 2019. La piste précédente était également due à sa dextérité et à son inspiration, une reprise de Matchbox sur un album antérieur. À suivre, un vieux bluesman de la Louisiane, Captain Luke, qui reprend pour le coup une piste de Tony Joe White, et pour ainsi dire la piste la plus connue qui a fait connaître Tony Joe White dans les années 70, Paul Saladini, tout de suite Captain.

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toujours sur le 91 points à Montpellier, vous écoutez Blues Time. Et cette séquence assez longue, finalement plus longue que celle que ce que je pouvais supposer, s'est terminée avec un extrait du dernier album de David Starr, intitulé Must Be Blue. C'était précédé par une version de ce titre qui fut rendue célèbre sur scène par James Cotton à l'époque où il était quand même assez jeune. Je parle de Rocket 88, Rocket 88, et donc là c'était servi par Harlan Roth, qui est accompagné et qui est totalement complice avec Johnny Winter quelques années avant sa disparition. La disparition, la mort de Johnny Winter, datant du 16 juillet 2014, du 16 juillet, donc presque l'anniversaire de sa mort à un jour près. Et tout en arrière également, une petite piste de Windy City Struggles, et là on était plutôt sur un groupe de Nouvelle-Zélande. Cette émission est bien avancée, mais il reste encore pas mal de temps. On continue avec les nouveautés de l'année 2026, voire 2025, avec Actua Blues, et ce sera suivi peut-être par une version plutôt sympa du Saint Louis Blues.

Et voilà, c'est sur ces sons que cette émission se termine. Je vous retrouve la semaine prochaine, toujours sur le 91.1 Montpellier. L'interface pour communiquer à propos de cette émission, si vous en avez envie, pour information sur la programmation musicale, dédicace musicale ou autre, c'est toujours sur le même numéro, le 06 06 48 74 30 06 06 48 74 30, par SMS ou appel direct pendant la diffusion de cette émission. Bonne semaine à tous.

Bonsoir à vous tous, et pour écouter du rock, du hard rock et du punk rock, vous avez choisi la bonne émission Rock Again sur Radio Contact FM Occitanie et sur Radio FM Plus Montpellier. Une heure de chansons dynamiques qui vont vous apporter du tonus pour passer une bonne soirée. Johan sera à la technique et Joss au micro. Il est temps de commencer car le programme est chargé et voici deux nouveautés en punk rock. Le groupe punk rock de Londres Dead Air avec Crossing the Rubicon. Et ensuite le groupe américain The Dwarves avec I'm Dead.

Et nous reviendrons un petit peu plus tard avec le punk rock, car voici maintenant du hard rock et du heavy metal. Les nouveautés ne manquent pas, comme celle d'un groupe suisse qui est de plus en plus connu sur les scènes rock. C'est le groupe Gotthard. Son premier album vit le jour en 1992 et cette année le single Liverpool est sorti au mois de mars.

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Dans le style hard rock, Rock Again a trouvé ce groupe Wolfsbane, diffusé après le groupe Gotthard avec Touch You There. C'est aussi une new song 2026 et au sein de ce groupe, il y a Blaze Bayley qui était un ancien membre de Iron Maiden. Et à propos de Iron Maiden, nous l'avons écouté dans un de ses hits The Wicker Man sorti en l'an 2000. Et nous allons retrouver le groupe des années 80 Europe qui lui aussi est revenu au mois de juin pour nous proposer The Cult of Ignorance, chanson faisant partie de l'album Come This Madness qui sortira ce mois de septembre.

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On prend son souffle car le hard rock va encore continuer et Rock Again a déniché ce groupe de Floride, Gunshine, avec My Home Millay, sorti au début de l'été. Un conseil, si vous voulez danser, vous faites de la place et vous aurez de l'espace car ce hard rock de Gunshine vous donnera envie de bouger.

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Les Wampas, groupe rock français qui existe depuis 1983, étaient en concert à Carcassonne au mois de juillet. Parmi leurs nombreuses chansons, nous avons écouté ces politiques en 2019. Cette émission Rock Again va se poursuivre avec un rock plus soft. Pour commencer, le groupe de Manchester James avec She's a Star. Ensuite, un succès inoubliable de Cutting Crew avec I Just Die in Your Arms en 1986.

0: Nous allons devoir écouter la dernière chanson de Rock Again de cette semaine. C'est Neil Diamond qui avait enregistré en 2007 Wild at Heart, mais ce single a été revisité et sorti au mois de mai de cette année. Voici Neil Diamond.
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Une sortie pour assister à un concert au Secret Place à Saint-Jean-de-Védas à côté de Montpellier. La TAF et Boomerang présentent Dead After Dinner. Et il y aura également deux autres groupes. Donc ça se passe au Secret Place à Saint-Jean-de-Védas le 10 septembre à partir de 19h. Et c'est le moment de se donner rendez-vous à mardi prochain pour une nouvelle aventure de Rock Again sur Radio FM Plus Montpellier et Contact FM Occitanie pour le département de l'Aude. Bye bye et à mardi prochain.

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